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2: Donc bonjour, je suis Lazare Ghenaïm, je suis ravi de vous retrouver pour un nouveau numéro, celui de Tel quel, des vies, des voix qu'on entend enfin. L'émission de Radio Campus qui met en lumière des parcours de vie, des expériences, des voix que l'on n'entend pas assez. À travers cette émission, nous donnons la parole aux personnes en situation de handicap, à leurs familles, aux professionnels qui les accompagnent et aux associations qui agissent chaque jour pour faire avancer leurs droits et favoriser une société plus inclusive. Aujourd'hui, nous allons parler d'un sujet qui concerne des milliers de familles. La scolarisation des enfants en situation de handicap et le quotidien des aidants familiaux. Il y a 2 semaines, on n'oublie pas, c'était la rentrée scolaire. En France, près de 600 000 élèves en situation de handicap bénéficient aujourd'hui d'un parcours scolaire. Un chiffre qui a fortement progressé pour les personnes en situation de handicap. Moi, en tout cas, ce que j'en pense aujourd'hui pour cette émission, c'est que l'inclusion ne se résume pas à une inscription sur les bancs de l'école. C'est aussi pouvoir bénéficier d'un accompagnement adapté lorsque cela est nécessaire. C'est aussi avoir accès à une AESH intégrée, un dispositif ULIS adapté à ses besoins. C'est aussi participer aux sorties scolaires, déjeuner à la cantine avec les copains, suivre sa scolarité dans les bonnes conditions et lorsque c'est nécessaire, être accompagné par une structure spécialisée, type IME par exemple, et aujourd'hui on va en parler. Pourtant, sur le terrain, la réalité est parfois bien différente. Certaines familles voient leur enfant privé d'école, faute d'accompagnement en structure spécialisée. D'autres sont appelés parce qu'une AESH est absente ou parce qu'un dispositif spécialisé manque de personnel. Alors, qu'est-ce que vivent réellement ces familles? Pourquoi autant d'enfants attendent une solution adaptée? Que font les professionnels et les associations pour les accompagner? Et surtout, quelles réponses on pourrait apporter collectivement? C'est l'occasion aujourd'hui de recevoir des invités qui vont pouvoir nous en parler. Dans un premier temps, je vais vous présenter Bernard Dissimouli, qui est président de l'UNAPEI 34, Madame Sandé Desmaux Christelle, qui est accompagnée de sa fille Nabina, et notamment de sa fille Jessina, qui est en situation d'autisme sévère, qui est âgée de 11 ans. Estelle Schmitt aussi, qui nous rejoint dans cette émission, qui est directrice de l'IME et du CSA de l'Épescalune, située à Lunel. Alors bonjour à toutes et tous, et merci d'être là.
3: Bonjour. Bonjour.
4: Oui, bonjour.
5: Bonjour.
2: Alors, avant d'aborder les difficultés rencontrées par les familles, j'aimerais que l'on pose un petit peu les bases. Je vais commencer par notre première invitée, elle s'est déplacée de Lunel et on la remercie, c'est Estelle Schmitt, pour rappel, directrice de l'IME CESA de l'Épescalune. Alors Estelle Schmitt, vous êtes aujourd'hui face à nous pour nous expliquer, et surtout à nos auditeurs, qu'est-ce que c'est finalement la différence entre un IME et un CESAD. C'est des acronymes qui reviennent souvent dans le milieu de la scolarité spécialisée.
3: Monsieur Ghenaïm, merci pour votre invitation. Donc, un IME, c'est ce qu'on appelle un institut médico-éducatif. C'est un lieu d'accueil qui accompagne des enfants en situation de handicap, souvent âgés de 5 à 20 ans. On les accueille soit sous un mode d'externat, soit sous un mode qui propose aussi de l'hébergement. C'est un lieu qui tend à favoriser l'écoute, l'épanouissement, l'autonomie et les apprentissages de l'enfant, tout en respectant la différence de chacun. Chaque enfant qui est accueilli bénéficie donc d'une prise en charge adaptée, qu'elle soit éducative, pédagogique, et aussi tout l'aspect de la prise en charge du soin. Elle répond aussi aux besoins des familles, au soutien auprès des familles. Donc on peut à la fois accueillir un enfant sur site, en son sein, mais aussi l'accompagner dans tous les modes de vie, sur l'aspect loisir, l'aspect domicile, le soutien aux fratries. Mais ce qui est important de dire, c'est qu'un IME s'inscrit vraiment dans un bassin territorial. Il est complémentaire à d'autres solutions qu'on peut proposer aux enfants. Le service d'éducation et de soins spécialisés à domicile. C'est un service qui est aux côtés des familles et qui accompagne des enfants qui bénéficient encore d'une scolarisation à temps partiel ou à temps plein, avec toutes les difficultés aussi qu'on peut rencontrer. Donc voilà, souvent ce qui nous est rapporté sur les familles, c'est le manque d'accompagnement auprès des enfants au sein des écoles. Ils sont pour certains mis dans des classes ordinaires, ce qui peut poser problème. Donc le service de soins et d'éducation spécialisée à domicile vient vraiment travailler la complémentarité et la coopération entre les différents acteurs de terrain.
2: Très bien, merci. Donc, deux structures qui viennent apporter un étayage à toutes ces familles qui ont un enfant en situation de handicap. Et c'est aussi une question qui surgit. C'est quand on entend, en tout cas en France, on va en parler, le manque de place cruel dans le secteur spécialisé, le médico-social. Aujourd'hui, vous qui êtes au cœur de l'accompagnement, qui êtes aussi présente et témoin de ces rentrées scolaires, quel est le sentiment d'une famille lorsqu'un enfant est accueilli pour la première fois dans une structure type IME CESAD, comme par exemple les Pescalunes?
3: Alors souvent, le premier message que les familles nous témoignent, c'est un message de soulagement. Ils prennent souvent le mot, on dépose nos valises, on se sent moins seul, plus écouté, et en disant, on sera vraiment plus seul sur ce parcours du combattant. Souvent aussi, on nous fait savoir que l'attente a été très longue, que c'était compliqué. Et que s'il y avait eu des prises en charge très précoces, ça aurait été sans doute plus facile. Alors, dans le service de soins spécialisés des Pescalunes, on a la chance de pouvoir accompagner des familles et proposer un accueil dès l'âge de 2 ans. Donc ça, c'est vrai qu'il faudrait encore développer plus de possibilités. Donc ça nous permet de bien travailler aussi avec les premiers acteurs du CAMS et ou la PMI. Mais je crois le premier mot qui est à retenir, c'est le soulagement et de savoir qu'on va être à leur côté pendant plusieurs années.
2: Très bien, donc un soulagement et une assurance en tout cas que le projet ne va pas être arrêté du jour au lendemain, en tout cas pour l'enfant. Une question, une autre qui nous vient à l'esprit, c'est combien d'années, combien de temps un enfant peut rester en IME ou en CESAD, et est-ce qu'à un moment donné, arrivé à un certain âge, on dit c'est terminé, retour à domicile?
3: Alors, ils sont soulagés quand ils arrivent, mais ils ont aussi beaucoup de questionnements et de craintes sur l'avenir, tout justement. Parce que quand on arrive à 5 ans, on a un peu plus de perspectives que quand on arrive vers 10 ans, 12 ans. Donc très souvent, la question de « mais qu'est-ce qui va se passer après ?» En moyenne, les enfants, tout dépend de leur arrivée. Comme il y a un manque cruel de place, malheureusement, ils n'arrivent pas toujours très jeunes. Ils sont sur un parcours entre 5 et 10 ans. Et puis, moi, j'ai pu accompagner certains jeunes qui étaient sur des parcours allant au-delà des 15 ans. Arrivé vers l'âge de 15-16 ans, on commence vraiment à la fois accompagner le jeune adolescent, mais sa famille aussi, sur les phases de transition, parce qu'on a aussi un parcours de transition au sein d'un établissement. Au niveau de sa vie, un parcours de vie, donc plusieurs étapes, l'enfance, l'adolescence, l'âge adulte. Et vers 18 ans, évidemment, on prépare l'après, à la fois d'un point de vue un peu plus technique, c'est-à-dire avec des stages, des immersions dans d'autres acteurs du médico-social, donc les établissements qui accueillent des personnes adultes, et puis aussi d'un point de vue des droits, des usagers, les mises en place des protections si nécessaires, les tutelles et ou autres. À 20 ans, l'IME est censée effectivement passer le relais. Donc, on ne dit pas on s'arrête à 20 ans, mais on passe le relais. Et on continue évidemment à soutenir le parcours aussi de ces jeunes adultes. S'il n'y a pas de place proposée, parce que c'est aussi la vraie question, c'est-à-dire que quand on a 20 ans, on refait un petit peu le même parcours qu'à l'attente au port de nos IME. Il n'y a pas de solution. Les parents entendent à nouveau ces grosses démarches à faire de recherche de place, place adaptée. Et donc, si aucune place n'est possible, on a la possibilité de proposer un maintien dans les IME, ce qui s'appelle l'amendement Creton, pour une durée généralement de 1 à 2 ans maximum, parce que je rappelle que quand on est un jeune adulte au-delà de 20 ans et qu'on a passé entre 5, 10 ou 15 ans dans un IME, on a besoin d'autre chose. Et la place, c'est bien après de pouvoir partager son quotidien avec des personnes adultes.
2: D'accord, très bien. Alors, je sais qu'en dans le secteur spécialisé, on emploie souvent un terme, la pluridisciplinarité. Est-ce qu'on pourrait en dire un petit mot sur les équipes qui sont présentes ?
3: Alors la pluridisciplinarité, c'est effectivement d'avoir une complémentarité de regards, des regards croisés, avec une approche qui nous permet de pouvoir identifier à partir aussi du recueil des besoins des familles et des enfants, hein, des évaluations qu'on peut mener, pour pouvoir être au plus près des réponses adaptées. Donc pluridisciplinarité, ça veut dire un plateau technique qu'on mobilise à la fois dans notre structure mais aussi sur l'extérieur, avec des professionnels éducatifs, pédagogiques. On a une enseignante spécialisée aussi dans notre établissement. Donc ça, c'est une vraie chance, une vraie ressource qui poursuit effectivement les apprentissages scolaires et académiques. Donc apprendre à lire, à compter, à écrire, à son rythme, voilà, en petits groupes. Ce sont aussi un accompagnement plus clinique avec médecin psychiatre. On a la chance encore, nous, d'avoir un médecin psychiatre. Je lui fais un petit coucou du point de son jeune âge.
2: Et on salue les pescalunes notamment.
3: Voilà, des psychologues, infirmières, on a la chance d'avoir aussi dans notre association une assistante sociale actuellement qui vient vraiment étayer les familles, et puis évidemment toute la partie administrative, les secrétaires, la direction, chef de service, tous les services généraux, donc les transports qui assurent aussi la sécurité des enfants dans les transports entre les domiciles et l'IME, et puis évidemment aussi souvent les personnes qu'on ne voit pas, c'est nos agents de restauration, les agents d'entretien qui participent à ce que l'environnement soit vraiment accueillant et respectueux des personnes sur site.
2: D'accord, très bien. Donc un staff technique en tout cas qui est présent pour accompagner au mieux les personnes que vous accompagnez, en tout cas les enfants et les adolescents. Merci beaucoup Estelle Schmitt, on aura l'occasion de vous redonner la parole un peu plus tard dans l'émission, ce qui me permet de basculer vers notre deuxième invité, pardon, qui est Bernard Dissimouli. Alors Bernard Dissimouli, vous êtes président de l'association gestionnaire, je dis bien gestionnaire, de l'UNAP 34 située à Grabel. Pourquoi gestionnaire? Puisqu'aujourd'hui vous êtes en tout cas... Vous présidez une association qui compte 33 établissements et services, 1300 personnes accompagnées et 860 salariés quand même. Une première question qui nous revient, on entend souvent parler d'école inclusive. Alors sur le papier, les chiffres progressent, effectivement, on a vérifié. Mais sur le terrain et surtout dans le département de l'Hérault, quelle est aujourd'hui la réalité? Alors est-ce qu'on pourrait avoir un petit constat déjà sur la question de la scolarité, des pourcentages, des chiffres?
4: Oui, alors bonjour d'abord. Effectivement, le constat est extrêmement préoccupant au niveau national. Au niveau national, 13% seulement des enfants accompagnés par les associations de l'UNAPI n'ont aucune heure de scolarité. Et 38% bénéficient de moins de 6 heures de scolarité par semaine. C'est donc extrêmement peu. Et par ailleurs, il manque au niveau national énormément de places et d'établissements spécialisés pour enfants, dont on vient de parler, les instituts médico-éducatifs et les services d'éducation spécialisés de soins à domicile. Pour vous donner un ordre d'idée, tout récemment, l'UNAPI, notre fédération nationale, a mené une enquête auprès d'un certain nombre d'associations du réseau. Ces associations accueillent au niveau national 4500 enfants dans leurs IME CESAD. Combien en ont-ils devant la porte de ces IME CESAD en attente de prise en charge et sans solution? 4500.
2: C'est énorme.
4: Autrement dit, on a autant d'enfants devant la porte de nos établissements sans solution que ceux que nous sommes en mesure d'accueillir dans nos établissements.
2: D'accord, là on est sur une vision plutôt macro, on va descendre un peu plus micro du coup. Dans l'Hérault, c'est quoi la situation?
4: Alors dans l'Hérault, bien c'est le reflet de la situation nationale malheureusement. L'Hérault est un des départements les plus déficitaires de France en termes de places en institut médico-éducatif et CESAD. En région Occitanie, nous partageons le podium, si je puis dire, avec le département de la Haute-Garonne, et nous avons dans le département 700 enfants en situation de handicap mental. Il y a d'autres types de handicap, mais je ne parle que des enfants en situation de handicap mental. 700 enfants qui attendent une solution adaptée. Nos listes d'attente devant nos établissements IME CESAD ne cessent d'augmenter. Aujourd'hui, nous accueillons dans nos 4 IME Il y en a trois CESAD, 330 enfants. Nous en avons autant devant la porte de nos établissements, orientés en IME CESAD par la CDAPH de l'Hérault, qui ont déposé un dossier donc, de demande d'admission devant nos établissements et qu'on ne peut pas accueillir faute de place.
2: D'accord. Alors tout à l'heure, on entendait Stahl-Schmidt qui nous parlait de soulagement lorsqu'un enfant est accueilli, en tout cas, dans une structure type IME ou CESAD. Aujourd'hui, quelles sont les conséquences, parce que les chiffres sont inquiétants, sont préoccupants, quelles sont les conséquences pour tous ces enfants qui n'ont pas fait de rentrée scolaire ?
4: Alors, vous avez raison, les chiffres sont inquiétants, mais je dirais, après tout, ce ne sont que des chiffres. Malheureusement, derrière ces chiffres, il y a des réalités humaines. Et des enfants qui ne sont pas pris en charge suffisamment tôt, je précise que les enfants que nous avons à liste d'attente peuvent attendre jusqu'à 5 ans, des fois, avant de pouvoir être accueillis dans un institut médico-éducatif, vous imaginez. Si on disait aux familles françaises, voilà, votre enfant est prêt à rentrer à l'école maternelle, à l'école primaire, pardon, au cours préparatoire, mais vous allez rire, il n'y a pas de place. Et donc, il va attendre un an, deux ans, trois ans, quatre ans, cinq ans, et quand il y aura des places, eh bien, il rentrera au cours préparatoire. Je pense que si on faisait ça aux familles françaises, on aurait, me semble-t-il, comme un petit vent de révolte dans le pays. Eh bien, c'est ce que l'État fait subir aux familles des parents en situation des enfants en situation de handicap mental. Donc, la conséquence, c'est évidemment des retards d'apprentissage. C'est l'isolement social, puisque ces enfants ne pouvant pas aller ni dans un dispositif adapté de l'éducation nationale, ni dans un établissement spécialisé, se retrouvent dans leur famille, se retrouvent seuls. Ça conduit évidemment à l'épuisement des parents, à la désorganisation des familles, puisque dans ces familles-là, assez souvent, un des deux parents, c'est souvent la maman, sont obligés d'arrêter de travailler pour pouvoir s'occuper de leurs enfants. Et donc, ça crée des difficultés professionnelles pour les aidants que sont les parents. C'est donc une double gabegie, une gabegie éducative pour les enfants en situation de handicap, une gabegie économique pour les familles concernées.
2: Très bien. Merci pour ces précisions. On va avoir l'occasion de poursuivre ensemble cette discussion, puisque... Et vous avez, je vais emprunter votre expression, vous avez parlé de réalité humaine. En tout cas, on va aussi aujourd'hui avoir l'opportunité d'entendre le témoignage direct de familles concernées. Nous avons à nos côtés, en tout cas, Christelle Sandé-Desmo, accompagnée de sa fille Nabina, qui va pouvoir nous ramener un témoignage. Ce sont des parents qui courent d'un rendez-vous à un autre, qui remplissent des dossiers tous les jours, qui se battent parfois pendant des années, vous venez de le dire, pour obtenir une place ou un accompagnement. Et ce sont justement ces parcours de vie que nous allons entendre aujourd'hui à Radio Campus. C'est l'exemple de Christelle qui est située à ma gauche, qui est maman, qui élève seule ses trois enfants, dont Jessina, qui est en situation d'autisme sévère. Jessina est à côté de nous. Elle se balade dans le studio, on la laisse. Elle est là, elle n'est pas loin. En tout cas, on va parler de ce cas-là qui va être le reflet de nombreuses familles qui n'ont pas de place en institution spécialisée. C'est le cas pour cette maman qui aujourd'hui attend désespérément une place en IME. Alors, je vais commencer. Une première question, Christelle. Est-ce que vous pourriez nous indiquer c'est quoi votre quotidien tous les jours ?
5: Bonjour, la SREG. Je remercie à l'association INAPI de nous recevoir, de faire entendre notre témoignage. Mais mon quotidien, comme vous l'avez bien remué, c'est des réveils à 6 heures. Voilà, préparer Jessina, aller de rendez-vous par-ci, par-là, chez le orthophoniste, chez le psychomotricien, chez. Des rendez-vous chez le médecin, partout, toute la journée. C'est ça, du lundi au vendredi.
2: Alors, on vous est content. On voit déjà beaucoup d'épuisement chez vous. Et on sent un quotidien, un temps plein réservé à Jessina.
5: Oui, en effet, je suis submergée par le manque de sommeil. Je suis totalement fatiguée, abasourdie, parce que du coup, on est surchargée. Et l'accompagnement de Jessina est fait que... Nous sommes là dans le ruminement, dans le continuel accompagnement sans cesse, sans repos, tout le temps.
2: Vous avez l'impression d'être en boucle.
5: En boucle, voilà, c'est ça le mot que j'ai cherché.
2: D'accord. Et depuis combien d'années vous attendez une place pour Jessina, quand 11 ans?
5: Bientôt, ça va faire 6 ans, d'ici fin d'année, ça va faire 6 ans d'attente, voilà. Ah. Et nous sommes complètement dans le désespoir, parce qu'au bout de 6 ans, on se dit à quand la fin, tout en sachant qu'on n'a pas de réponse, on n'a pas de solution concrète. Elle est juste sur une liste d'attente, voilà. Chaque année, on doit relancer les IME par des écritures, pour dire que voilà, nous sommes dans des besoins, ne nous oubliez pas, voici la situation, sachant que la situation s'empire, les IME sont surchargés, ils font ce qu'ils peuvent, mais en attendant, nous, notre quotidien, elle s'entasse.
2: D'accord. Ouais. Avant de commencer l'émission, on a pu échanger en aparté et je vous ai senti encore plus désespéré, puisque je ne sais pas si c'est aujourd'hui, alors je ne me rappelle plus, mais ou en tout cas récemment, on vous a contacté, on vous a demandé de vous présenter au collège. Avec Jessina, pour rappel, 11 ans, atteinte d'autisme sévère, une place en milieu ordinaire, dans une grande cour, peut-être 700 élèves, une classe pleine, peut-être 30 élèves. C'est ce qui s'est passé?
5: Oui, effectivement. Nous avons rendez-vous aujourd'hui, le 17, afin de confirmer son inscription, puisque voilà, l'école est obligatoire, et c'est vrai que Justin est sur une liste d'attente, mais en attendant, elle est affectée, puisqu'elle a 11 ans, il se fiche sur son âge, pas sur son parcours scolaire ni médico-sociaux. Donc du coup, Justin est affectée dans le collège du secteur, et on s'est présenté afin de confirmer son inscription, afin qu'elle puisse être affectée dans une classe. Malheureusement, le directeur, le responsable de l'établissement, est obligé de constater la situation. Jessina ne peut pas être scolarisée puisque l'école ne peut pas s'adapter en elle. Si je l'amène et que l'école accepte de l'accueillir, c'est-à-dire qu'elle va être dans une classe avec 30 élèves, elle n'aura pas de AUSH puisqu'elle n'a pas de notification. Elle n'a pas aussi la notification dispositif ULIS, donc elle ne peut pas être dans cette classe avec dispositif ULIS, sachant qu'auparavant elle en a bénéficié, mais cette année, elle n'en bénéficie pas. Plus du tout. Donc, ce qui fait que l'école et le responsable de l'établissement nous dit clairement que face à cette situation, il ne peut pas l'accueillir. Et nous, on voit la situation et après, il s'engage en tant que responsable aussi de remonter la situation au niveau des rectorats. Sachant qu'il y a l'ancienne référente qui est là, qui constate les choses pour remonter aussi au niveau de l'MDPH. Mais c'est vrai que nous sommes dans une situation là où on ne fait que constater les choses afin de remonter, afin de le dénoncer. Mais au profit de Jessina, de son handicap, elle est autiste sévère à 80% reconnue par l'MDPH. Elle ne peut pas, c'est impossible, c'est une souffrance, c'est une agression. Mmh, c'est,
2: tout à fait.
5: Voilà, c'est complètement une forme de violence, que ce soit psychologie et même physique, et autant aussi pour les enfants qui sont là. Elle arrive, l'ancien ne sait même pas quel type de handicap qu'elle a, la classe aussi n'a pas la connaissance de sa situation, rien n'est préparé afin de l'accueillir. Oui, elle est en situation de handicap, mais quelle forme de handicap, du comment, du pourquoi? Donc moi, en tant que maman, j'explique la chose, son dossier médical, mais c'est vrai que on va juste peut-être faire du constat, on est rentré. On est arrivé 11h, 12h, le temps de pourparler, on est rentré.
2: D'accord. Monsieur Dissimouli, c'est une situation complètement lunaire?
4: Oui, c'est complètement lunaire et malheureusement, c'est ce que nous constatons, puisque tous les 300 et quelques enfants que nous avons devant nos établissements ont aussi une famille et les familles se retrouvent exactement dans la même situation. Nous recevons des familles qui sont complètement épuisées, qui en ont plus qu'assez. En France, nous sommes, je dirais, globalement face à un continent invisible. Il faut savoir qu'il y a entre 8 et 11 millions de personnes qui soutiennent un proche au quotidien. Alors, pas que des personnes en situation de handicap, il y a aussi des personnes âgées, etc. Mais entre 8 et 11 millions d'aidants en France, c'est quasiment un Français sur 6. Parmi eux, une majorité de femmes, souvent, et notamment lorsqu'il s'agit de s'occuper de leur enfant, qui est sans solution et qui doivent souvent tout plaquer, vie professionnelle, etc., pour parvenir à s'occuper de leur enfant. On en est là.
2: Très bien. C'est désastreux. ça déstabilise hein, d'entendre ce genre de témoignage en tout cas, mais on va essayer de rester aussi sur quelque chose aussi de positif. C'est aussi, malgré le handicap, c'est la posture, c'est la place que Jessina occupe à la maison. Qu'est-ce qui vous fait avancer? Qu'est-ce qui vous fait tenir le coup, Christelle, dans ce type de situation qui est énorme et qui est difficile à gérer?
5: Ce qui me fait tenir, c'est que quand je la vois, elle est dans les apprentissages, elle est persévérante. Voilà, elle est persévérante, c'est-à-dire que ce soit les mots qu'elle doit apprendre, elle va répéter, afin de gagner en tonalité. Parce qu'il faut savoir que Jessina, elle est autiste sévère, elle est non-verbale. Il faut tout réapprendre, même dire bonjour, il faut tout réapprendre, et c'est au quotidien. Tout réapprendre. Et je vois vraiment cette persévérance qu'elle a, quels que soient les moments difficiles que moi, en tant que parent ou maman, je rencontre, ben, je peux que voilà, me relancer encore auprès d'elle afin d'aller de l'avant pour pouvoir gagner vraiment en solution durable, parce qu'il y a ce politique de dire bon, on peut chercher une solution de secours temporaire, nous avons besoin des solutions concrètes.
2: Vous évoquiez, on s'était rencontrés auparavant, vous aviez évoqué une petite situation où vous faisiez la démonstration que malgré le handicap de Jessina, vous sentiez chez elle énormément de sensibilité, d'authenticité, et c'est quelque chose qui vous touche quand vous n'êtes pas bien.
5: Oui, voilà, il y a le handicap, mais derrière le handicap, il voilà, y a personnalité de la personne. Et ça, souvent, voilà, l'entourage... le public oublie, et heureusement les professionnels savent pour nous rappeler, et en tant que parent on le voit, on le met en avant, et c'est vrai que ce que je vois de sa personne, ça me motive beaucoup, ça m'émume beaucoup, et c'est un enfant qui est rempli de, voilà, de joie, même si elle est dans des troubles de comportement et de ceci cela, c'est un enfant aussi qui est très très très câlin. Elle n'hésite pas vraiment à des moments précis, et c'est bien vraiment typique au profil, ce n'est pas hasard de venir nous faire câlin, de rassurer voilà, par des gestes vraiment précis et qui est chaleureux, qui est encourageant.
2: Je vois Estelle Schmitt avec beaucoup d'attention, vous écoutez, vous regardez. Estelle Schmitt, vous confirmez un petit peu, vous qui êtes au cœur de cette foule de petits enfants dans votre établissement, comment, en quelques mots, comment vous les percevez?
3: Alors oui, je reçois pleinement le témoignage de la maman, parce qu'on le vit aussi nous au quotidien, donc avec des personnalités voilà, toutes différentes, de l'espièglerie aussi par moment. Et puis plus spécifiquement avec les enfants autistes ou TSA ou voilà, maintenant on dit toujours dans le spectre de l'autisme, les troubles du neurodéveloppement, peu importe, moi je veux pas les qualifier, en tout cas derrière il y a toujours des personnalités, et puis une très très forte sensibilité à l'environnement. Donc je crois que nous les professionnels, il faut vraiment aussi qu'on soit très adaptés à l'environnement concret, parce que c'est l'environnement qui apporte aussi de la sécurité affective. Et puis moi, mon expérience voilà, me fait dire aussi que certains ont appris notamment la propreté à 21 ans. Donc j'entends le combat, j'entends votre combat qui est un combat difficile, mais je crois que le combat, c'est le combat de tous, hein. C'est un combat noble, et c'est aussi un combat voilà, citoyen.
2: Très bien. Alors, on va essayer, en tout cas, merci Christelle pour ce témoignage. On va laisser la parole aux plus jeunes. C'est ce qui me permet d'ailleurs de prendre la suite. En tout cas, on parle souvent de la place des parents. On vient d'entendre ce témoignage aujourd'hui face au handicap de leurs enfants. Mais il y a aussi, on les oublie souvent, les frères et sœurs, la fratrie, parlons-en. On oublie parfois ces frères et sœurs qui sont au quotidien du handicap. Et pour rappel, je fais un petit clin d'œil, j'aurai à M. Desimouli, un petit clin d'œil à la Fédération UNAPI qui regroupe 330 associations en France, dont l'UNAP 34, qui à travers son enquête récemment, qui s'appelait La Voix des Frères et Sœurs, qui a qualifié la fratrie d'aidant de l'ombre. On n'en entend pas parler, on ne les voit pas, mais ils sont là. Alors cette analyse que l'UNAPI a portée met en évidence plusieurs constats majeurs concernant leur rôle, le rôle de ces frères et sœurs. Les frères et sœurs de personnes en situation de handicap sont les grands oubliés qui grandissent trop vite, une frontière floue entre le frère et sœur et le rôle d'aidant, et l'angoisse de l'après-parent. Qu'est-ce qui va devenir notre petit frère ou notre grand frère ou notre petite sœur ou grande sœur? quand nos parents ne seront plus là, qui va s'en occuper? Et sans oublier toutes ces familles qui n'ont pas de place dans le spécialisé, pour qui on ne sait pas ce qui se passera pour la suite. Alors c'est aujourd'hui l'occasion pour nous d'entendre le témoignage de Nabina, qui est la fille de Christelle, pour rappel. Donc Nabina, vous avez 16 ans, vous êtes lycéenne. On vous remercie, normalement vous avez cours. Vous avez fait ce choix de sécher, de ne pas aller en cours pour être ici, pour parler de la situation aussi de votre sœur. Alors, Nabina, comment toi, on va se tutoyer, on est jeune, et d'ailleurs je rappelle qu'on peut m'appeler Lazrey, parce que Anna Schmidt m'a dit M. Gaïm tout à l'heure, ça faisait un peu trop. Donc Nabina, comment tu vis les choses toi à la maison?
6: En effet, c'est dur et tout à la maison parce que Jessina, on l'a mentionné, elle est autiste vraiment sévère à 80%. Et du coup, les crises à la maison, elles peuvent être très stressantes et tout avec moi et tout, ma grande sœur. Parce que quand Jessina, elle fait ses crises, elle peut être très agressive et tout, et ça peut être vraiment stressant pour elle. Et du coup, à la maison et tout, on essaie de gérer ça et tout, avec ma mère et tout, avec ma famille. Du coup, c'est pour ça que dans ces moments-là, c'est assez difficile. Ou il y a même des moments où, puisque Jessina, elle n'est pas en capacité de parler, elle a un retard de langage. Jessina, quand par exemple, elle a des maladies, elle se sent pas bien, elle a mal à la tête, elle peut pas s'exprimer. Du coup, on peut pas savoir ce qu'elle a. Ou il y a des fois, elle pleure comme ça, on ne peut pas savoir ce qu'elle a. Et ça, c'est très difficile. Mmh. Et ça nous fait un peu souffrir et tout, parce que Jessina, on peut pas savoir ce qu'elle ressent au fond, puisqu'elle peut pas parler.
2: D'accord. Est-ce que c'est difficile pour toi de graviter dans une maison? Tu es au lycée, je pense qu'il y a quand même des devoirs à rendre, il y a des choses à apprendre. Comment tu arrives à fonctionner dans la maison?
6: Ben, c'est vrai que avec les cris de Jessina et tout, avec son autisme, puisqu'elle crie beaucoup quand elle est énervée et tout, des fois et tout, c'est difficile et tout pour se concentrer à faire les devoirs et tout, la nuit et tout. J'essaie un peu de m'isoler et tout, mais voilà, c'est vrai que c'est très difficile.
2: D'accord. Est-ce que tu as l'impression d'avoir trop vite grandi? De ne pas avoir le même âge que tes camarades de classe qui vivent peut-être autrement la vie, plus sereinement ou pas? Comment tu vois les choses? Tu te sens trop vite grandir ou ça va?
6: C'est vrai qu'à un jeune âge, puisque mes deux sœurs, elles sont tous les deux handicapées, elles ont tous les deux le spectre de l'autisme. Du coup, mes parents, ils reposaient plutôt sur moi, puisque j'étais la seule, je n'avais pas d'handicap, j'avais rien. Tout le temps, mes parents et tout, ils devaient gérer avec les rendez-vous avec l'orthophoniste, avec plusieurs rendez-vous à la fois, alors que moi, on me donnait pas forcément cette attention-là. Je n'avais pas la même attention qu'ils donnaient à mes deux sœurs et tout, puisqu'elles avaient l'handicap. Et c'est vrai, quand j'étais petite, ça me faisait un peu souffrir, mais quand je grandis, c'est là où je comprends qu'elle était bien, cette attention-là.
2: D'accord. Alors, si tu avais une baguette magique, qu'est-ce que tu ferais aujourd'hui?
6: J'aimerais que Jessina, elle parle.
2: D'accord, c'est quelque chose qui te tient à cœur, ça, qu'elle puisse parler.
6: Qu'elle puisse s'exprimer et tout, qu'elle puisse me parler et tout. J'aurais bien aimé. Ou sinon, en vrai, j'aurais aimé qu'elle n'ait pas forcément son autisme. Parce que je sais que son autisme, ça l'a fait extrêmement souffrir. Parce que je sais qu'elle ne me parle pas, mais je sais qu'au fond, ça fait souffrir Jessina.
2: D'accord, on voit beaucoup d'attention et d'amour à l'égard de ta petite sœur. En tout cas, je le ressens comme ça. Je ne sais pas si vous arrivez à le percevoir aussi. Aujourd'hui, on va laisser une dernière peut-être possibilité de dire quelque chose en direct. Christelle, vous êtes donc, pour rappel, maman, et vous vivez seule avec trois enfants. Vous attendez désespérément une place. Si vous aviez la ministre de la Santé face à vous, vous lui diriez quoi aujourd'hui?
5: Je lui dirais de venir nous rencontrer. Voilà, d'échanger avec nous, de constater les choses et de ne pas se fier au dossier, parce que derrière le dossier, il y a beaucoup de vies détruites. Quand j'ai dit destruction, mais voilà, c'est une échelle, ça commence par déjà l'enfant, tout le parcours est chaotique, désastreux, il y a beaucoup de dysfonctionnements voilà, dans ce qu'on appelle scolarité. Mmh. Et voilà, pour nos enfants, c'est quasi inexistant. On est face à des établissements, des responsables d'établissements qui sont dépassés, qui ne peuvent pas grand-chose faire. Ils remontent les choses, mais bon, c'est des dossiers, alors que derrière les dossiers, il y a toutes ces familles. Et derrière ces familles, il y a des pertes d'emploi. On est obligés, on se sent obligés. On n'a pas le choix d'arrêter de travailler, c'était mon cas, d'arrêter de travailler totalement à plein temps. Ça veut dire que vivre dans une précarité, voilà, on est obligé de subir. Et aussi, derrière les familles, il y a des couples aussi. le couple
2: Mis de côté.
5: Voilà, qui est mis de côté, de couples aussi qui se séparent.
2: Qui explosent souvent.
5: Qui explosent souvent parce que voilà, c'est difficile. Et pareil, beaucoup de choses, vie sociale, voilà, on n'a pas de vie sociale. On ne peut pas, moi par exemple, je ne peux pas dire faire un programme que voilà, je sors avec mes copines, tiens, j'ai aussi. Non, non, ce n'est pas possible.
2: Ah oui. C'est une impression d'être condamné.
5: Oui,
2: c'est
5: ça. On est condamné, on est enchaîné et ça tourne aux boucles, on est dans un labyrinthe, il n'y a pas d'issue. On dit oui, dans un an, dans deux ans, il y a des programmes, il y a des dispositifs, mais non, on tourne, il n'y a pas d'issue. Mais c'est vrai que le fait d'espérer dire qu'un jour on aura une place à l'IME, mais c'est déjà une petite boule d'espoir, on s'est dit que ça va se rallumer. Et
2: d'accord.
5: On peut que s'accrocher à ça.
2: Donc le message est lancé à Madame la Ministre, si un jour à nous écouter. On va basculer, merci Christelle, merci Nabina. On va basculer à Monsieur Desimouli, donc président de l'UNAP 34. Quelques chiffres peut-être sur l'Occitanie. On est à l'ordre de combien, puisqu'on a parlé de l'Hérault?
4: Oui, ben sur l'Occitanie, c'est environ 2500 personnes qui attendent une solution, 2500 enfants. Qui attendent une solution. Les deux départements les plus déficitaires, je l'ai dit, c'est la Haute-Garonne et l'Hérault, de 700 enfants en attente d'une place dans un établissement spécialisé. Il faut savoir que la région Occitanie est une des régions les plus déficitaires de France, avec les Hauts-de-France et la région parisienne, et que l'État a mis en place un plan qu'il appelle le plan 50 000 solutions. Pour le moment, vu de l'UNAP 34, on est surtout dans l'attente de voir la première, mais dans le cadre de ce plan de 50 000 solutions, serait créé un certain nombre de places d'instituts médico-éducatifs et de CESAD. Alors, il y a eu quelques places de CESAD créées dans l'Hérault, zéro place d'instituts médico-éducatifs à ce stade, et nous sommes presque à la moitié. De la réalisation de ce plan 50 000 solutions. Donc on ne désespère pas, mais enfin on trouve que l'État avance comme la tortue de la fable, lentement.
2: Eh oui, lentement, c'est ce qu'on voit. On parle souvent dans ces manques de places aussi de situations encore plus tragiques, de parents qui auraient quitté la France pour trouver une place. Pourriez-vous nous en dire quelques mots?
4: Oh oui, bien sûr. C'est d'ailleurs un grand sujet, un peu, je dirais, n'ayons pas peur des mots, de honte nationale. La Belgique, qui est notre voisin, alors c'est surtout, évidemment, ça concerne beaucoup les gens du quart nord-est de la France, qui est notre voisin, accueille dans ses établissements spécialisés 6000 enfants français. En plus des enfants belges. Donc, en Belgique, on est capable d'accueillir les enfants belges et d'accueillir pas mal d'enfants français. Heureusement, parce que malgré tout, il en reste à peu près 10 à 12 000 au niveau national, enfants qui n'ont pas en situation de handicap mental, qui n'ont pas de place ou pas de place suffisante dans les dispositifs de l'éducation nationale. La Belgique fait beaucoup mieux que nous, alors évidemment ça pose des problèmes aux familles, bien sûr, puisque ça veut dire qu'il faut il faut s'éloigner de son enfant, il y a une rupture des liens familiaux, un déracinement, etc. Mais voyez que certains pays sont capables de faire bien bien mieux que la France sur ce sujet.
2: D'accord. On va basculer notamment au niveau national, au niveau du réseau UNAPI, une campagne aussi qui existe depuis quelques années, la campagne hashtag J'ai pas école.
4: C'est ça, tous les ans, au moment de la rentrée scolaire, donc nous sommes là aujourd'hui un peu pour ça d'ailleurs, au moment de la rentrée scolaire, l'UNAPI nationale lance la campagne hashtag J'ai pas école pour faire connaître à l'opinion publique la situation que nous sommes là tous en train de dénoncer, avec, vous avez compris, un succès encore modeste. Tout ça pourquoi ? Parce que l'école est un droit fondamental. Parce que donc, vous l'avez compris, un certain nombre d'enfants, bien trop nombreux, en sont privés. Et parce qu'il fallait rendre visibles ces situations et que, je l'ai déjà dit, derrière ces chiffres, il y a à chaque fois des situations humaines. Dans l'Hérault, notre hashtag, si je puis dire, c'est « J'ai pas école, mais j'y ai droit ». Alors, pourquoi ces précisions ?
2: Alors, c'est une spécificité de l'UNAPI 34 aussi, j'ai droit.
4: C'est ça, c'est l'UNAPI 34 qui dit « j'ai pas école », comme le national, mais j'y ai droit. Pourquoi on rajoute ça ? Parce qu'il faut savoir que l'État lui-même, qui est un tout petit peu schizophrène aussi de temps en temps, a écrit dans le Code de l'éducation que tous les enfants, c'est un droit fondamental des enfants, ont droit à l'éducation, y compris, et c'est écrit aussi noir sur blanc dans le Code de l'éducation, y compris les enfants en situation de handicap. Et d'ailleurs, sur cette base-là, j'en profite aussi pour le faire connaître, chaque fois qu'une famille a en France attaqué l'État au motif qu'il ne remplit pas ses obligations d'éducation des enfants, donc toujours des enfants en situation de handicap mental, devant les juridictions administratives, chaque fois, la famille a gagné. Et chaque fois, l'État était obligé de l'indemniser. Mais l'État préfère indemniser les familles, je pense que sur le plan budgétaire, ça lui coûte moins cher que de créer les places, encore une fois, d'établissements spécialisés qui seraient nécessaires pour pouvoir accueillir tout le monde.
2: Très bien. Je vais basculer du côté d'Estelle Schmitt et je redonnerai un petit mot, notamment à Bernard Simouli par la suite. Estelle Schmitt, qu'est-ce que c'est qui vous donne aujourd'hui l'espoir de continuer malgré un constat accablant, malgré le fait qu'on entend que malgré toutes les doléances, toutes les demandes, toutes ces associations qui ont essayé de faire bouger les choses, on n'avance pas encore assez, certains s'en vont et quittent la France. Qu'est-ce qui vous donne encore espoir dans ce que vous faites, dans votre travail ?
3: Alors, ce qui est effectivement au quotidien, ce qui nous continue, ce qui nous aide à continuer, c'est tout justement le regard et le sourire des enfants. Alors c'est vrai que c'est très compliqué aussi de ne pas pouvoir proposer plus de solutions, parce que comme notre président l'a justement dit, on a énormément de familles qui sont aussi aux portes de nos établissements. Mais après, quand on voit aussi les accompagnements et les parcours de vie qu'on a accompagnés quand c'est possible, alors c'est ce qui nous permet au quotidien de continuer, c'est les mots d'enfant. Et puis c'est aussi d'avoir pu, il y a quelques années, à peu près plus de 20 ans maintenant, j'avais été dans les pays scandinaves qui avaient vraiment une politique de désinstitutionnalisation et qui faisait presque un petit peu marche arrière. Ça a eu aussi un peu ce discours, oui, les IME, on n'a pas besoin, on n'existera plus, il faut décloisonner, c'est des endroits fermés, cloisonnés. Alors non, on n'est pas des endroits fermés ni cloisonnés, on est vraiment, je rappelle, des lieux d'accueil où on favorise l'épanouissement, on accueille aussi les familles, voilà, on n'a rien à cacher, on est des lieux spécialisés et ce qui me donne vraiment espoir, même si on n'avance pas assez vite

0: tout cas une des enfants que vous rencontrez, que vous accompagnez, notamment sur un CESAD, une petite qui a 10 ans, me semble-t-il, vous m'avez dit, et qui est arrivée avec quelques phrases, quelques mots que vous auriez aimé restituer ici à Radio Campus.
1: Voilà, donc quand on a expliqué qu'on allait faire une émission à J'ai pas école, elle a voulu témoigner en nous disant, avec ses propres mots, « Avant, j'étais à l'école. Avant l'école, j'étais accueillie à la crèche. Quand je suis entrée à l'école, j'ai été accueillie que 3 demi-journées par semaine. » Car j'avais une notification de 9 heures d'accompagnement individuel. Mais dès que j'étais pas accompagnée, on ne me prenait pas. Le reste du temps, on demandait toujours à ma famille de me garder à la maison. Le CESAD, heureusement qu'il est arrivé, parce que maintenant, on me prend 4 matinées pour que je puisse être accueillie un peu plus longtemps. Mais quand même, je trouve que c'est difficile pour tout le monde. Ma famille est embêtée, ils doivent me garder à la maison une grande partie de la semaine. Et puis ben moi, j'ai l'impression que je n'arrive pas à apprendre, que j'arrive pas à progresser, alors que j'aimerais vivre les mêmes expériences que mes copains et mes copines. Alors moi, j'aimerais bien avoir plus de classes. On me dit à l'école que je perturbe, qu'ils n'ont pas les moyens de m'accueillir dans de bonnes conditions. Alors, petit à petit, le manque de moyens et difficultés d'organisation, ben, depuis, on me prend de moins en moins à l'école. Pourtant, moi, j'aime bien. J'ai besoin d'être à l'école avec les autres, faire des expériences, progresser et tout simplement avoir une place comme les autres. Donc, je trouve que ce témoignage, il est vraiment poignant, parce que c'est voilà, retranscrit avec des mots d'enfant.
0: Voilà, donc une petite enfant de 10 ans qui restitue ici une parole pour dire qu'elle n'est pas à l'endroit où il faudrait, en tout cas. Un dernier mot, mais ça sera très court pour qu'on puisse conclure. Bernard Desimouli, vous avez en parlé quand j'ai introduit cette émission en disant qu'on essaye d'apporter en tout cas du soutien ou des fois parfois des petites solutions à l'UNAP 34. Vous êtes extrêmement engagé sur la place de ces familles qui n'ont pas de place malgré le fait que vous soyez full et que vous n'ayez plus de place. Vous continuez à mettre une attention, à mobiliser la presse, et on le fait avec Radio Campus pour parler, pour la voix de ses parents qui sont en souffrance. Qu'est-ce que vous avez mis à l'UNAP 34 en quelques mots en place pour soutenir ces personnes-là?
2: Oui, très, très rapidement, ben, nous avons créé un service social, hein, nous avons une assistante sociale qui peut venir en aide à toutes les familles concernées pour traiter de leurs dossiers, etc., de les soutenir dans les démarches vis-à-vis de la maison des départementales des personnes handicapées. Nous, évidemment, nous écoutons et nous essayons d'orienter au mieux les familles qui déposent des dossiers devant chez nous. Nous travaillons en coopération avec la plateforme Communauté 360, de façon là aussi à orienter au mieux les familles. Évidemment, nous continuons à saisir l'Agence régionale de santé et à déposer des projets de développement de nos établissements. Nous avons mis en place des équipes mobiles, hein, pour essayer de répondre à un certain nombre de situations, notamment des situations les plus complexes. Et enfin, nous organisons pour les familles des réunions sur des thématiques très différentes, sur les aidants, sur après nous, qu'est-ce qui se passe quand on sera plus là pour les parents, enfin voilà, et bien d'autres encore.
0: D'accord. Donc on vous encourage à continuer à soutenir toutes ces familles-là. On arrive à la fin de notre émission. Christelle Sandedemo, Nabina, merci beaucoup pour vos témoignages. Estelle, merci beaucoup Schmitt.
1: Merci Lazreg.
0: Et d'être venu de l'UNEL aussi. Et merci Bernard Desimouli, président de l'UNAP 34, pour votre mobilisation.
2: Merci à vous.
0: Aujourd'hui, on a parlé école, handicap, place manquante, solutions à construire, mais surtout, nous avons entendu des femmes, des hommes, des professionnels, une jeune lycéenne qui nous rappelle une chose essentielle: derrière chaque dossier, il y a une vie, un visage, une famille. Merci à vous tous. C'était Tel quel, des vies, des voix qu'on entend enfin. Merci pour votre écoute, prenez soin de vous, et surtout, continuez à faire entendre ces voix qui trop souvent restent dans l'ombre.
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0: que je voulais dire hier, du coup, j'ai oublié de vous dire.
1: Dis-moi.
2: Oui.
1: Je voulais vous dire.
2: Oui. Hein,
1: attention.
2: Oui.
1: Hein, moi, ce que je veux te dire, c'est tout. Non. Hein? Maintenant, je vais te dire.
0: Je vais vous dire une chose. Hein? On m'en a tellement dit.
1: Écoute-moi. Je vais te dire. Mais ça, c'est. Dire point final.
0: Mais je vais vous dire une chose. Hein? C'est que bon, c'est vrai.
1: Écoute-moi bien. Hein? Excuse-moi, mais à faute à qui?
0: Moi, je vais vous le dire ouvertement.
1: Nanani, nanana.
0: Hein? Et je vous avais dit. Non, non, non, non. Hein? Vous me dites ça à moi. Je vais vous dire.
1: Mais je vais te dire, qu'est-ce qu'il nous a dit? Je ne veux pas.
0: À la limite, je vais vous dire. Eh bon, allez, on vous a dit non, vous pensez que oui.
1: Oh mais... non.
0: Ah oui.
1: Non, non, non.
0: Ah non?
1: Ah non?
0: Non.
1: Hein?
0: Non.
1: Oh oui, ma fille, c'est toi.
0: C'est moi.
1: Oh non, non, je regrette.
0: C'est la même chose. Hein?
1: Oh non, je regrette. Non, c'est pas vrai. Je peux plus te parler parce que j'ai du monde.
0: Oui, hein? Ça va. Allez. Enfin, si, quand vous voudrez continuer, vous me le direz parce que bon...
1: Allez, bah, je te fais un bisou.
0: Bon, moi aussi, vous penserez dans mes trucs là?
1: Je pense à te donner les sous.
0: Hein? Oui, parce que moi je suis raide.
1: Ça va,
0: voilà. Allez, bisous, au revoir.

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4: Bonjour à tous. Un plan d'urgence pour la petite enfance. Il est annoncé par la ministre de la Santé, Stéphanie Rist. 90 millions d'euros débloqués sur 2 ans pour soutenir les crèches, mais aussi renforcer l'accueil individuel et préserver une offre d'accueil accessible et de qualité pour toutes les familles. Une journée de mobilisation avait été annoncée par le collectif Pas de bébé à la consigne pour le 8 octobre prochain. De nouveau des rassemblements à 19h devant les tribunaux, comme chaque lundi soir, toujours à l'appel des associations féministes. À l'Assemblée nationale, les l'examen de la loi intégrale contre les violences sexistes et sexuelles se poursuit en commission. Plus de 35 hectares déjà brûlés au sud de Perpignan. Un incendie s'est déclaré à la mi-journée, attisé par des rafales de vent. D'importants moyens sont mobilisés avec plus de 180 pompiers sur place. Les Pyrénées-Orientales sont en vigilance rouge au feu de forêt aujourd'hui. C'est le cas aussi de l'Aude et du Gard. Le gouvernement envisage de nouvelles aides pour les Français qui travaillent. Une réunion interministérielle est en cours à Matignon pour évoquer l'accompagnement à court et à moyen terme. Après une première ce matin consacrée à l'approvisionnement en pétrole et en gaz, l'exécutif assure qu'il n'y a pas de risque de pénurie dans les stations. Pas de démission du chancelier allemand. Frédéric Merz a pris la parole cet après-midi après une nouvelle défaite électorale face au parti d'extrême droite, l'AfD. Il promet d'être à la hauteur des défis historiques et estime qu'il s'agit de l'avenir démocratique de l'Allemagne. En Russie, une victoire écrasante et sans surprise pour le parti de Vladimir Poutine aux élections législatives. Il rend moins 355 sièges sur les 450 de la Douma, selon les résultats préliminaires. C'est un record. C'est une douzaine de plus que lors du dernier scrutin en 2016. Enfin, des chapeaux, des lunettes, des bijoux et même des ustensiles de cuisine. Plus de 300 objets ayant appartenu à Brigitte Bardot sont mis en vente aux enchères à l'hôtel Drouot à Paris. Les fonds seront reversés à la fondation Brigitte Bardot. L'actrice est décédée en décembre dernier. Bon après-midi, à notre écoute.
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1: Bonjour à toutes et à tous et merci d'être avec nous sur le 102.2 FM, c'est Radio Campus Montpellier. Et tout de suite, dans cette émission spéciale, on va vous parler de la guinguette volante. Ce week-end du 25 au 27 septembre, c'est la guinguette volante à l'espace Latara de Latte. Un week-end pour observer, comprendre, échanger et porter ensemble un nouveau regard sur notre littoral. Rendez-vous à la guinguette volante pour un week-end convivial mêlant rencontres, découvertes et dégustations locales autour des richesses de notre littoral. L'événement est entièrement gratuit et ouvert à tout public. Et nous serons sur place dimanche matin avec Radio Campus Montpellier pour un plateau radio en direct, donc que vous pourrez écouter sur nos ondes. Aujourd'hui, dans cette émission spéciale, nous sommes très heureux de recevoir en studio Maëlle Dassonville du CPIE Littoral d'Occitanie. Bonjour Maëlle.
2: Bonjour.
1: Et également Simon Nancy, qui est organisateur des ateliers citoyens en haut. Bonjour.
3: Bonjour.
1: Alors merci à tous les deux d'être avec nous pour cette émission. Je vais commencer avec vous Maëlle. Est-ce que vous pouvez nous présenter votre structure Littoral d'Occitanie?
2: Le CPIE Littoral d'Occitanie, c'est le réseau, donc il fonctionne en réseau. Initialement, c'était un ensemble d'associations qui s'étaient rassemblées autour du bassin de Thau, mais qui, à force d'échanger autour des problèmes littoraux dans toute la région d'Occitanie, a fini par s'étendre et a fait une demande d'extension et est devenu assez récemment 25 Littoral d'Occitanie. Donc le CPE Littoral d'Occitanie, c'est aujourd'hui 10 salariés avec 22 membres partenaires qui traitent des enjeux littoraux, qui sont assez diverses. On parle pas mal en ce moment de changement climatique, mais aussi de l'élévation des eaux et qu'on traite du biseau salé. On va aussi parler et accompagner avec les agriculteurs et les pêcheurs, même si l'entrée principale pour nous, ça reste la biodiversité dans son ensemble.
1: Et qu'est-ce que la guinguette volante et pourquoi avoir choisi cette forme un peu atypique pour parler des enjeux du littoral?
2: La guinguette volante, il faut la voir comme un décor qui sert à ramener une ambiance très festive dans des endroits qui ne le sont pas forcément, avec une ambiance vraiment bord de plage, où on va venir apporter des thématiques un peu moins festives, mais qui nous touchent, et auxquelles on souhaite quand même développer sur le littoral. L'idée de cette guinguette, c'est de vraiment amener les citoyens à se saisir de ces nouvelles notions, même si aujourd'hui on a l'impression qu'on est tous plus ou moins sensibilisés au changement climatique et aux nouveaux enjeux, continuer cette sensibilisation et voir avec eux pourquoi pas commencer à développer des actions. Et pour ça, on a des ateliers qui vont venir traiter de différents thèmes autour du littoral, autour de cette élévation du trait de côte, donc l'élévation du niveau de la mer, changement du trait de côte, pardon, et du changement climatique, et donc construire ensemble dans cette ambiance-là le littoral de demain.
1: Et pourquoi avoir choisi Latte et le territoire du Méjean pour cette nouvelle étape donc, de ce week-end?
2: Alors, on est en collaboration avec Montpellier Métropole Méditerranée et on a eu déjà deux éditions précédentes sur ce territoire-là, à savoir sur Villeneuve-les-Maguelone et sur Palavas-les-Flots, si je ne dis pas de bêtises. Ça vient vraiment clôturer notre approche du littoral et Simon pourra en parler davantage lorsqu'il fera son point sur les ateliers en haut avec tout son travail autour de la cartographie aérienne avec les cerfs-volants. Mais ça, je le laisserai développer un peu plus. Et donc Latte aujourd'hui pour vraiment venir clôturer notre investigation sur le littoral et l'impact qu'on pourrait avoir.
1: Et on parle beaucoup de changements climatiques invasifs. Comment vous y prenez cette programmation pour sensibiliser le grand question?
2: Il sera plutôt orienté pour les scolaires. Donc on a déjà prévu des ateliers pour les plus jeunes. Pour les plus jeunes qui sont donc cycle 2, il me semble, pour SM1, CM2. Essentiellement, ça va être vers eux de leur parler un peu de développement durable à travers des actions environnemental très marqué, mais aussi de l'interaction et du social. On vient traiter un peu ça au niveau du scolaire, et le week-end sera plutôt orienté famille et grand public. Famille parce que le samedi, on est associé à la journée de la parentalité qui se déroulera autour de notre événement. On est vraiment accrochés et on pourra vraiment avoir les deux ensemble. Et le dimanche, on est plutôt centré sur recueil de paroles citoyennes, échange autour des citoyens, et valoriser tout le travail qu'on a fait jusque-là pour avoir quelque chose sur quoi s'appuyer. Notre volonté, c'est vraiment d'utiliser aussi toutes les associations qui sont locales, enfin les faire valoir à ce moment-là. Donc on est en collaboration avec la Maison de la Nature de Latte, qui n'est pas une association, mais avec le CPU Apieux qui en est une. J'ai parlé de Montpellier Métropole, mais on est vraiment en lien avec le GEMAPI de Montpellier Métropole Méditerranée. On fait appel à la Belle Bleue, à

0: Elron, qui sont des associations qui sont du littoral montpelliérain, donc la Belle Bleue qui est proche d'ici même. Mais aussi un peu plus loin, on pense à l'entente du golfe d'Aigues-Mortes, qui est plutôt du côté de Perpignan, enfin pas vraiment dans Perpignan, mais non, entente du golfe d'Aigues-Mortes du côté d'Aigues-Mortes, pardon, mais aussi au parc marin du golfe du Lion, qui lui est du côté de Perpignan. Donc on valorise tout ce littoral, toute cette richesse et tous ces experts, un peu tous ces acteurs, pour les réunir et pour pouvoir transmettre cette information au public.
1: Très bien. Et vous, du coup, Simon, vous êtes organisateur des ateliers citoyens en haut. Est-ce que vous pouvez déjà nous expliquer ce que c'est un atelier citoyen ?
2: Oui, bien sûr. Merci Maël pour d'avoir contextualisé. Je ne sais pas ce que c'est en fait, moi, un atelier citoyen. Moi, ce qui m'intéresse, c'est de réunir différents acteurs autour des enjeux du territoire, c'est-à-dire de les écouter parler dans un endroit en plein air, autour de leur passé, à partir de ce sur de l'écoute en fait par rapport à comment ils voient le paysage. Je demande aux gens de raconter le paysage et en fonction de ça, ça nous permet d'appréhender un petit peu la perception de chacun et de mettre en commun ces perceptions au cours d'un petit atelier de 2 heures, 2 heures et demie. De voir en fait que ces perceptions elles sont pas forcément toutes alignées et que c'est leur diversité qui fait la force des acteurs du territoire et c'est aussi la diversité des zones sur lesquelles on est. On a chacun une manière différente de voir le paysage et c'est cet ensemble de perceptions qui construit le territoire qui est le nôtre. Et donc quand je dis je ne sais pas ce que c'est citoyen, c'est-à-dire que c'est évidemment pas juste, on est tous des citoyens et on a tous quelque chose à dire, que ce soit les personnes qui sont complètement en marge des décisions, aussi bien que les personnes qui sont des élus ou des acteurs décisionnaires. Moi, ce qui m'intéresse, c'est justement de mettre tout le monde au même niveau sur cette question de la lecture du paysage pour essayer d'appréhender collectivement les enjeux du territoire.
1: Donc, vous avez réuni plusieurs acteurs du territoire, 8, si je ne dis pas de bêtises, autour de leur perception du paysage du Méjean. Qu'est-ce que le fait de faire dialoguer ces acteurs différents apporte à la réflexion sur l'avenir du littoral ?
2: Eh bien, il permet de mettre en évidence qu'on a des pratiques qui sont différentes du littoral. On a une compréhension différente de ces enjeux-là, quelle que soit notre provenance. Je pense qu'il y a des aspects culturels importants dans la perception qu'on peut avoir d'un endroit. Et puis aussi, selon qu'on soit un homme ou une femme, selon qu'on soit âgé ou qu'on soit très jeune. Et c'est toutes ces choses-là en fait, qu'il faut mettre autour de la réflexion sur l'avenir du territoire. Ce qui est particulièrement intéressant dans la zone sur l'atelier de Latte, c'est que c'est un atelier qui arrive dans la continuité de deux autres ateliers qu'on a fait avec la métropole de Montpellier sur des espaces qui sont trop littoraux. Je veux dire qu'on n'est pas littoral, mais on est sur les étangs, sur ce qui est derrière le littoral. C'est particulièrement important et intéressant de travailler dans cette zone-là parce que Montpellier, c'est une ville, une métropole qui est grande, avec plus de 500 000 habitants, et qui, en réalité, sur le papier, n'a qu'un littoral de 12 km carrés, de 12 km linéaires, qui se situe à Villeneuve-les-Maglones. Et on s'aperçoit qu'en fait, ce littoral, tout le monde le connaît, beaucoup de gens le pratiquent, il est important pour tout le monde, c'est un bien commun. Et c'est pour ça que travailler en rétro-littoral, ça permet de mettre en lumière l'attachement que les gens ont vis-à-vis de ce littoral, les attentes qu'ils peuvent avoir, mais aussi les appréhensions et les craintes qu'ils peuvent avoir vis-à-vis du changement climatique, de la hausse du niveau marin, du changement de la pluviométrie aussi, de la disparition de certaines espèces, de l'apparition de d'autres espèces. Donc ce que ça apporte, c'est que ça permet en fait d'enrichir le cadre de discussion en essayant d'ouvrir la parole à d'autres personnes sur les enjeux du littoral. On a trop souvent tendance à ne questionner que les habitants du littoral quand il s'agit de l'aménagement du territoire du littoral. Or, c'est un bien commun qui concerne tout le monde. Donc l'ambition, c'est vraiment d'aller chercher des paroles qui viennent d'ailleurs. Et quand on est au contact d'une métropole aussi grande, c'est important de prendre en compte l'avis de gens qui ne viennent que ponctuellement sur ce littoral, mais pour qui c'est un endroit très important de liberté un bien commun, encore une fois.
1: Et donc on pourra retrouver vos ateliers en haut.

0: tout, pendant toute la guinguette volante, donc du vendredi au dimanche. Quels seront les temps forts pour venir vous rencontrer?
1: Alors ça, je laisserai Maëlle sur la programmation précise hein, de la guinguette volante. Il y a une inauguration qui est prévue donc vendredi soir, qui sera, enfin, que j'attends avec impatience puisque beaucoup de participants de ces ateliers ont proposé de venir et d'intervenir pour raconter encore devant un public différent comment est-ce qu'ils voient les enjeux de cette zone-là, qui est, donc quand on parle de la zone, c'est le site naturel du Méjean. Et encore une fois, j'insiste sur le fait qu'on est sur des espaces qui sont assez modestes, qui sont assez limités, mais en fait qui ont une importance énorme pour les habitants et aussi pour la biodiversité. Donc ça sera l'occasion de rencontrer les participants de l'atelier, ça sera l'occasion de découvrir l'exposition qui est adossée à cet atelier-là et de découvrir beaucoup de choses qui s'articulent avec les problématiques qui seront abordées. Donc, comme le disait Maëlle, beaucoup de choses en lien avec la biodiversité, mais aussi en lien avec les accords comme les
0: plantes. C'est ce week-end, vendredi à dimanche, du 25 au 20 novembre. On mélange science, exposition, jeu, atelier, moment de discussion. Maëlle, est-ce que vous voulez pour présenter justement ces trois jours d'événements?
2: Oui, bien sûr. Alors, l'événement commence dès vendredi, pour nous en tout cas, avec le public plutôt scolaire. Donc de 13h à 16h, l'événement sera réservé uniquement pour ce public-là. Ils seront invités déjà par la commune de Latte. Donc c'est géré par un de nos partenaires qui sont associés à cet événement, que c'est la Maison de la Nature qui s'en occupe. Vendredi soir, on a l'inauguration du coup de la guinguette volante. Et là, on a ouvert cette inauguration à tous et à toutes. Le CPE Apieux sera présent, donc les représentants de la nature, des représentants des communes de Montpellier Métropole Méditerranée, qui eux ont déjà plus ou moins des projets autour de l'environnement ont tous été conviés, certains seront là, d'autres non. On a aussi ouvert à tous les partenaires qu'on avait, donc associatifs. Donc cette soirée d'inauguration, pour nous, elle est importante dans le sens où on rayonne auprès des personnes qui ont, eux, du pouvoir public, et c'est pour ça que ça nous tenait à cœur, cette fois-ci, de faire intervenir les citoyens qui étaient là lors de l'atelier en haut. Donc c'est un peu la première fois sur toutes les éditions, il y en a une quinzaine de la guinguette volante, où l'on fait intervenir ce public-là. Lors de la journée de samedi, nous aurons plutôt un côté atelier où on présente vraiment des choses autour de la biodiversité. Donc là, je pense au CNRS qui sera là, donc le Centre National de Recherche Scientifique, qui nous proposera l'évolution du littoral à travers le regard du ragondin. Donc sa présence, comment est-ce qu'elle a évolué et où est-ce qu'il en est aujourd'hui, avec également un autre atelier autour de la loutre, pardon, qui sera tenu par le CPE Apieux. On aura également, le matin, c'est la Belle Bleue qui sera là et qui tiendra un stand autour des aliens, comme on les appelle nous en interne. Mais c'est les espèces non indigènes qu'on va venir présenter un peu au grand public et leur dire leur présence et comment est-ce qu'il faut se comporter de manière générale, mais questionner sur nos pratiques et qu'est-ce qu'on pourrait mettre en pour soit limiter ses impacts, ses déplacements, soit trouver des solutions ensemble pour avancer. On aura également l'après-midi le PTBLS qui sera présent, qui nous proposera une activité de la VR autour de la submersion marine. Et du coup, là, on va plutôt parler de changement climatique avec de grandes crues et toute une réalité virtuelle autour de ça. Le dimanche, on sera plutôt centré sur les ateliers citoyens, avec des ateliers autour du fait d'aller chercher la parole, venir récolter et venir faire échanger entre eux les pratiquants du littoral, là, à Latte, mais on va dire de tous ceux qui seront intéressés. Il faut savoir que le dimanche, il y a le marché autour, donc on aura tout intérêt à aller chercher du coup un nouveau public et à venir le faire s'exprimer sur cette thématique-là dont il n'a pas forcément l'habitude de prendre conscience et de s'exprimer. On aura aussi l'association Save qui sera là et qui viendra animer toute l'exposition en haut qui sera du coup vernie vendredi. J'en ai pas parlé, mais vendredi on a le vernissage de l'exposition en haut et donc on va vraiment valoriser tout le travail de Simon le vendredi, et il sera mis en lumière par l'association Save et également deux participants qui seront proposés, qui sont volontaires et qu'on retrouvera aussi lors de la table ronde de Radio Campus qui sera présente. Nous lui pourrons prendre directement la parole. On retrouvera le cabinet du sel du CPIE Apieux qui, lui, vient traiter d'objets du quotidien et qui vient ramener autour du sel, la présence du sel, et qui vient questionner justement les personnes de pourquoi est-ce qu'il y a du sel là-dedans, d'où ça vient. Et en fait, on est vraiment

0: là pour activer la parole citoyenne, les faire échanger entre eux et ouvrir le dialogue, pas uniquement entre animateurs et public, mais intra-public, et ensuite recueillir cette donnée-là pour essayer d'en faire quelque chose.
1: Ça fait beaucoup, beaucoup, beaucoup de choses dans cette programmation. Pour nos auditrices et auditeurs qui voudraient la retrouver, elle est sur le site de la ville de Latte, j'ai vu, on peut la retrouver ailleurs.
0: On la retrouve sur le site de la ville de Latte, effectivement. On a créé un événement sur Facebook, donc CPE Littoral d'Occitanie, et sur Instagram également pour retrouver directement la programmation.
1: Très bien, un grand merci à tous les deux, Maëlle et Simon. Je rappelle qu'avec Radio Campus, on sera en direct donc de 11h à 13h à la Guinguette Volante. Ça sera l'occasion de discuter avec vous à nouveau, j'espère, et puis de parler de tout ce qui s'est passé durant ce riche week-end. Je rappelle que ça commence vendredi et c'est jusqu'à dimanche. C'est à l'espace Latara de Latte, la Guinguette Volante. Un grand merci encore et puis à ce week-end.

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1: Vous avez entendu ?
2: 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Entendu quoi ?
1: Le bruit, vous n'avez pas entendu, c'est... Écoutez, vous allez voir.
3: Vous avez entendu, vous aussi ?
4: Oui, c'est la rentrée.
3: C'est le retour de la fanfare en même temps.
4: Eh oui, bienvenue donc sur Une Heure à Perdre.
3: On est très content de vous retrouver et de nous retrouver mutuellement.
4: Ouais, mettre du bon son.
3: Voilà, et puis surtout parler des lives que vous avez fait cette année, mon cher Olivier.
4: Oui, bah vous aussi.
3: Beaucoup moins que vous, et c'est ça, on en reparlera juste après.
4: Et il y a pas mal de concerts à annoncer aussi. Donc,
3: Exactement.
4: Et donc, vous avez choisi un nouveau morceau.
3: Oui, c'est vous, mon cher ami, qui avez choisi Walker Wheeler Jr.
4: Yes, donc oui, c'est Ben Hoffman en fait. En fait, c'est pas vraiment un countryman, c'est un acteur. J'étais tombé dans le piège aussi. Et en fait, c'est vraiment une parodie de country, mais super bien amené avec des textes de gangsta rap, on va dire. Et c'est très cru, c'est très. Voilà quoi.
3: Ouais, et puis ça groove bien.
4: Comme devrait être la vraie country. Du coup, il a annoncé qu'il arrêtait sa carrière ce mois, en fait.
3: D'accord.
4: Voilà. Donc là, c'est le premier album.
3: Et on va écouter le titre, donc.
4: Ouais, c'est.
3: À tout de suite.
4: À tout de suite.

0: Allô, c'est toi? Eh ben tu vois, y a personne. On est tous les deux, rien que toi et moi. Eh ben quoi? 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
1: C'est parti, toujours une heure à perdre. Dis-moi quelque chose.
2: C'était le Wheeler, ouais.
1: C'était le Wheeler, oui. Dont le titre était à la fin.
2: Yes. Qu'il arrête sa carrière. Oui. C'était très Johnny Cash en version parodie. Voilà.
1: Elle est super bien produit d'ailleurs.
2: Ouais. Petit hommage, on n'en avait jamais mis.
1: Ouais.
2: Et donc on va continuer avec Dice Pitz.
1: Oui, Dice Pitz.
2: Super révélation. Un peu Riot Girl. Un peu grunge, un peu.
1: Ouais, exactement.
2: Peu punk, on va dire.
1: Hein. L7.
2: Ouais. Et je pensais pas qu'en live c'était aussi bien.
1: Ouais.
2: Et c'est vraiment un super groupe. Je pense que s'il continue comme ça, voilà, ça va aller loin. Quoi. C'est bien avec Amyl and the Sniffer, ça fait une scène punk féministe un peu virulente.
1: Oui, qui est efficace, je trouve.
2: Oui, puis qui marche.
1: Musique très bien. Dice Pitz, à tout de suite.

0: et Wasted Eyed Spitz de
1: groupe
0: Austin.
1: De Austin, exactement.
0: Ouais, très bon groupe qui a joué au Hellfest et c'était franchement c'était vraiment très bon quoi.
1: J'imagine.
0: Et un autre groupe, on va enchaîner, qui avait fait un super concert au Hellfest, c'est Good Joe. C'est un peu dans la même lignée, hein, un peu plus post-hardcore, on va dire.
1: Ouais,
0: et, et pareil, hein, c'est très vindicatif. Et eux, ils viennent, je crois, de Floride.
2: C'est ça.
1: Exactement. Ouais, ouais.
0: Et pareil, hein, c'est très travaillé. C'est un peu comme Skull aussi, un peu, mais un peu moins punk. Et bah, pareil, la chanteuse, franchement, c'est, voilà, ça défouraille, quoi.
1: C'est... Donc on va écouter un titre à l'instant, c'est ça?
0: Ouais, ça serait bien qu'il passe en France, mais bon.
1: On peut toujours imaginer, hein. Go Joey, hein.
0: C'est ça, à Montpellier, ce serait bien.
1: Ouais. Allez, à tout de suite.
0: Go Joey.

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3: J'allais dire de vous, mon cher Olivier. Bon, il parle de nous. Oui.
2: Bon, c'était Good Joe Way. Le nom, hein, c'est un morceau des Pixies. Donc tu sens une petite influence indie et post-hardcore, on va dire.
3: Ouais, très ouais, efficace. On passe ouais. Un bon moment là. On est en direct. Si vous êtes dans votre voiture ou ailleurs.
2: Et je voulais annoncer quelques concerts.
3: Ah oui, parlons-en.
2: Ouais.
3: Mon cher
2: alors,
3: ami.
2: Bah le 23, il y a donc c'est dans pas longtemps. Hein, c'est mercredi.
3: C'est mercredi.
2: Il y a Kate Clover avec Red Mud, c'est à la TAF. Et le 30, il y a The Soap Girls, c'est à la Secret Place aussi. Et pour finir, un dernier concert à la Secret Place, c'est Anineska plus Alcide et Pilgrim. C'est le jeudi 1er octobre.
3: D'accord, à vos agendas. Voilà.
2: Hein, et après, on parlera du festival Ex Tenebris Lux.
3: Exactement.
2: Il y a pas mal de dates.
3: Et en attendant, on va écouter un groupe qui s'appelle Coltane.
2: Alors, Coltane.
3: Eh bien, c'est un groupe de post-doom, un peu métal, qu'on a du mal un peu à classifier. Ils viennent de Norvège et leur musique est vraiment... Alors c'est un groupe très récent hein, qui s'est formé en l'espace de 3 ans et leur premier album en 2025 est passé un peu inaperçu et c'est un groupe qui me marque particulièrement pour cette rentrée dans les nouveautés des albums.
2: Donc ne pas confondre avec Joel Coltrane.
3: Voilà, Coltane.
2: Voilà.
3: À tout de suite.

0: Et oui, le titre c'était donc Memory of Ice.
1: Yes, exactement.
0: On n'a pas dit un titre
1: depuis le début de l'émission.
0: On n'a pas de mémoire.
1: Oui, je pense qu'on joue un petit peu sur la mémoire courte.
0: C'était Coltane.
1: C'était Coltane à l'instant, exactement. Groupe vraiment superbe à voir si vous allez quelque part en Europe.
0: Et donc c'était un peu du Doom, donc on va parler un peu, qu'il y a des concerts de Doom, de Stoner.
1: Oui.
0: Y a 1000 mods qui passent avec Grim Rhythm, donc c'est au Rockstore le 2 octobre. C'est l'ouverture du festival Esténébrique Luxe.
1: The What The Fest.
0: Ouais. Et le 3, il y a un nouveau lieu, ça s'appelle le 12, c'est un bar, enfin c'est pas nouveau, mais disons qu'ils font des concerts un peu punk, hardcore, tout ça, métal. Et c'est le 3 octobre, il y a trois groupes, il y a Emile Zona, Dissolve et Panda Femen, donc voilà, c'est le 3
1: L'occasion,
0: octobre au 12 et ça vaut le coup. Donc bah, j'espère qu'Emile Zona, on arrivera à peut-être aller faire venir à la radio.
1: Ah oui, on a précisé, hein, reprenez bien sûr.
0: Mais ouais, je pense que ça va être un bon concert, voilà. Donc ça fait deux bons concerts l'un après l'autre.
1: Joli, joli.
0: Et on va enchaîner avec Social Distortion.
1: Oui, alors c'est un groupe que vous aimez particulièrement, mon cher Olivier, vous les avez vus sur scène plusieurs fois aussi.
0: Oui, ils sont passés cet été, c'était vraiment bien.
1: C'était au Hellfest, c'est ça?
0: Oui, ou pas que, mais ils sont passés aussi au Hellfest. Mais non, le dernier album est vraiment bien. On en avait passé un titre. Là, on va passer un plus vieux titre, histoire de, quoi, voilà.
1: Et le titre que vous avez choisi,
0: Reach From The Sky.
1: From The Sky, c'est ça, oui. Un groupe que vous aimez particulièrement.
0: C'est cela. C'est cela,
1: vous avez vu cet instant intense de timidité. On se retrouve juste après Reach For The Sky.
0: Social Distortion.
1: Social Distortion.

0: Qu'est-ce que t'écoutes, mon gars?
1: Bah, écoute la radio locale du coin, tiens.
2: Et si vous êtes à l'écoute de notre radio locale, hein, comme il disait à l'instant, on vous souhaite la bienvenue encore.
3: Ouais, c'était Social Distortion.
2: Social Distortion à l'époque. Pardon, à l'instant.
3: À l'instant, oui. Et à l'époque, parce que l'album est vieux.
2: Et on va continuer avec un groupe, The Cramps. Groupe
3: les Crampes.
2: Ouais, les Cramps.
3: C'est un mal aux jambes.
2: Ouais. C'est le groupe idéal, hein, avec Lux Intérieur et puis... toute l'histoire derrière qu'il y a de ce groupe qui a remis la fuzz. Psychobilly, hein, on peut dire, c'est
3: ouais,
2: les premiers.
3: Il faut dire un peu de ce genre de musique, c'est très important.
2: Ouais, ouais. Et l'album, justement, quand il était sorti à l'époque, avait fait un super truc. Et c'est pour ça qu'on vous passe un extrait de l'album sorti à l'époque.
3: Qui s'appelle donc
2: Sandy,
3: aide Frankie, parce que là, c'est dur quand même.
4: L'album est de 1980 et s'appelle Song the Lord Fox.
2: Talk Us, oui.
3: Et j'ai oublié toi aussi, tu as du mal.
4: Ouais. Un petit peu, oui.
2: Et là, c'est une version qu'on va entendre de 1967, qui est sortie durant l'été. En fait, c'est tous les inédits qui sont sortis.
3: Ah, ça y est, tu t'es bloqué, tu
2: voilà.
3: T'en souviens.
2: Ça y est, je m'en souviens. Et donc là, c'est un inédit. Ça parle de lunettes dans le noir. On se retrouve juste après, c'est les Cramps. À tout de suite.
3: À tout à l'heure.

0: Eh oui, donc c'était les Cramps.
1: Morceau très craquant, hein. On est vraiment dans leur univers psychobilly
0: pur.
1: Pur, ouais, ouais. Avec des, vous croisez Elvis dans des clips et tout, ils sont fabuleux.
0: Ouais. Et donc on va enchaîner avec les concerts encore. Il y a pas mal de concerts en octobre.
1: Exactement.
0: Donc, bah, comme je disais tout à l'heure, le 12, c'est le 7 octobre, mais c'est au 12 le bar. Après Midzona, tout ça le 3. Donc il y a Mindlock et Destitute. Donc ça va être un peu plus grind, death, on va dire. Donc voilà, c'est, ça va valoir le coup, je pense, c'est le 7 octobre.
1: C'est toujours dans le 12, c'est ça?
0: Au 12, le, voilà, c'est vers, oui, je oui. pense que c'est vers le, anciennement le Royal occupé, tout ça.
1: D'accord, oui.
0: Pour les infos.
1: D'ailleurs, on les salue bien.
0: Voilà. Et donc le lendemain, le 8 octobre, il y a, ne pas rater le théâtre de la Vista, il y a Breaking Bad qui est projeté, donc l'épisode de la mouche, si j'ai bien compris, avec
1: un groupe qui,
0: un groupe qui va jouer par-dessus, donc ça sera un concert... Ciné-concert.
1: Ciné-concert, oui, oui.
0: Et donc, c'est à ne pas rater, je pense, parce que c'est une belle initiative, c'est original. Et voilà, donc c'est au Théâtre de la Vista, le 8 octobre. Oh, ça fait partie du festival Extenebris Lux.
1: Très bien, mon cher Olivier. Eh bien, on est heureux de vous entendre à nouveau tous et toutes.
0: Eh oui, il y a plein de concerts.
1: Et oui, ben, il faut en parler. Mais oui, c'est tout à fait logique. Et c'est pour ça que on pense à tout le monde, ceux qui galèrent comme tout le monde, ou pas. Voilà, c'est une façon aussi. On leur dédie à chaque fois les émissions pour eux, quoi. Une heure à perdre.
0: Effectivement. Et on va enchaîner avec À la Hautoir.
1: Oui.
0: Petite dédicace à Mickey, il se reconnaîtra.
1: Ouais.
0: Et bon voilà, c'est, on est dans le pur hardcore new-yorkais, holy terror, très noir, très. Ils savent pas s'ils veulent faire du black metal ou du hardcore un peu, mais après ça reste très Moulinet Party et puis voilà, c'est un des plus vieux groupes du genre, donc c'est voilà, c'est, on va passer du À la Hautoir. C'est parti.
1: C'est parti. Si elle a le titre, notre chère Sandy.
0: Oui. Est-ce je pense que qu'elle l'a.
1: Peut-être vous l'avez.
2: Oui, Suffocate and Subjugate.
1: And Subjugate, ah, voilà. Et oui.
2: Et c'est un titre de 2019.
1: Exactement.
0: Cool.
1: All at War. À tout de suite.

0: Eh oui, c'était à la hauteur.
1: Bonne prononciation. Oh oui, très bonne prononciation, mon ami. Oblatoire, exactement, subjective and subjective. Pardon.
0: Yeah. Yes. Et je vais annoncer des concerts. Donc, à Victoire 2, il y a aussi, donc, toujours dans le festival Ex Tenebris Lux, il y a une journée, en fait, c'est les états généraux du métal. Et il y a quatre groupes, The Great All Ones, Exis, Viande et Violence.
1: D'accord.
0: Donc, là, c'est le 10 octobre.
1: Est-ce que les boissons sont incluses? Parce que Viande
0: non.
1: avec...
0: Non. Et le lendemain, donc, il y a aussi un petit concert pour les parents qui veulent amener, les parents métalleux qui veulent amener leurs enfants voir du métal. Et donc, il y a un Metal Bingo, des puces et puis Smash It Combo. Donc, c'est un concert pour les...
1: Pour les enfants.
0: Pour les kids. Voilà.
1: Pour les kids, ouais.
0: Ça peut être sympa. Voilà, ça c'est le 11 octobre. Et puis il y a aussi une soirée hardcore, donc qui colle plutôt avec ce qu'on vient de mettre à la hauteur. Il y a Another Climbs avec Cold Stress et le groupe de Montpellier, Nothing From No One.
1: From No One, exactement.
0: Voilà.
1: Exactement.
0: Ça c'est à l'Antirouille le 17 octobre. Et on va continuer avec Chiché Chong, n'est-ce pas?
1: Oui, Chiché Chong, alors voilà, en fait, voilà un curieux duo américano-canadien. Qui durant les années 70 faisaient du stand-up, ils faisaient un petit peu tout. Et ils ont fait un premier album avant leur premier film qui s'appelle Up in the Smoke, qui vaut le coup par ses dialogues. Ils sont saturés de fou rire, quoi.
0: Oui, c'est un des meilleurs films des années 70.
1: Ah oui.
0: Il y en a trois.
1: Oui. On vous laissera justement deviner. Tiens,
0: il y a même des dessins animés.
1: Oui, qui sont sortis, hein, exactement.
0: Non, c'est une égérie à la fumette, vraiment. C'est les films pour ceux qui aiment bien fumer. C'est...
1: Oui, oui, oui.
0: Voilà,
1: Chiché Chong porte bien leur nom, justement,
0: ouais.
1: Dans leur titre Earache in Eye. C'est-à-dire qu'en fait, il a mal à l'œil, en fait, parce que en fait, le mec, il se réveille. Et c'est un bonheur, ce film. Voici Chiché Chong. À tout de suite.

0: Eh oui, ça a bougé là.
1: Oui, non, merci juste au remix à toi Yanis.
0: C'était fait exprès.
1: Ouais, génial. Et super break, on voulait saluer toutes les personnes qui nous écoutent. Et puis
0: donc
1: tous
0: le titre
1: les gens.
0: De Cheech and Chong c'était ?
1: Ouais, Cheech and Chong.
0: Voilà.
1: Ouais. Dont le film en fait est inspiré. Voilà. Et on va écouter un groupe que vous aimez particulièrement, cher Olive.
0: Oui, c'est Clown.
1: Ouais.
0: Un groupe australien de punk hardcore voilà, qui vient de Melbourne, comme beaucoup de groupes. Et voilà, bah, ils se mélangent plein de trucs. Un peu de garage, de c'est... punk, de noise, de hardcore.
1: Sandy, c'est de quelle année le morceau qu'on va passer dans quelques instants ?
2: Le morceau est 2019. Il est tiré de l'album Nature Nature, qui est leur quatrième album, si je ne me trompe pas.
1: Ah, cool, cool, cool.
0: Et ils avaient fait un super concert à la TAF.
1: Ah, et c'était passé dans le coin, ouais ?
0: Oui, ouais.
1: Ah, encore un concert, j'ai oublié. Loupé, pardon.
0: Voilà.
2: Encore ?
1: Encore, mais toujours. Et on va continuer justement avec un groupe aussi. Alors, je ne sais plus lequel c'est justement. Pardon, excusez-moi. À l'instant, c'était les Clowns. Et pardon,
0: non,
1: c'est maintenant.
0: C'est maintenant.
1: Ouais.
0: Voilà.
1: Et le morceau s'appelle I Shave My Legs For You.
0: Ouah, t'arrives à sortir le titre.
1: Ouais, ça y est. Ouf. Ça y est, la malédiction est partie. Et on peut continuer du coup l'émission.
0: Allez, on continue avec Clown, let's go.

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1: Et maintenant, ta période quoi ?
2: Clown, c'était clown.
1: Oui, c'était clown à l'époque. À l'instant, ouais. Pas à l'époque. Mais...
2: groupe australien, ouais. Très bien.
1: Ouais, on a bien apprécié. D'ailleurs, tout le monde a fait des hurrahs. Et on va enchaîner aussi...
2: Alors, parle-nous de ce groupe donc assez chelou, de Bonzo Dog Band.
1: Band, oui, alors c'est ça, c'est un groupe anglais, un peu comme Cheech and Chong, hein, c'est l'humour anglais, un petit peu...
2: arty,
1: un peu comme les Kings, un peu comme les Who aussi, un peu. Et dans un état d'esprit qui était à l'époque peut-être arrivé trop tôt, trop vite. Et en réécoutant, c'est un groupe anglais qui faisait beaucoup de blagues, ouais.
2: Ouais,
1: un peu comme les Charlots, hein, ouais.
2: Ouais, ouais. Ils sont arrivés juste avant les Stones et les Beatles, mais trop
1: chaud. Et d'ailleurs, le morceau du qu'on coup, va écouter est signé Neil Innes, qui était un fan absolu de John Lennon, qui lui voulait... Et là, c'est un des morceaux les plus accessibles, parce qu'ils ont fait beaucoup de trucs bien barrés, quand même.
2: Okay.
1: Bonzo Dog Band.
2: Let's go.
1: Let's go.

0: Quasiment tous les membres du groupe de Bonzo Dog Band s'étaient séparés, avaient fait des carrières en solo, et chaque artiste a fait des trucs vraiment assez agréables dans le même esprit.
1: Ça aurait fait une belle scène dans Big Lebowski à la place du morceau de Bob Dylan, je trouve.
0: Oui, exactement. Ouais, ouais.
1: Bon, les frères Cohen ont choisi autrement.
0: Et on va parler justement d'album de l'année. Est-ce que vous avez un album particulièrement pour l'instant que vous préférez par rapport à d'autres ou...
1: Non.
0: Pas dans les
1: j'en ai déjà aucun, en fait. C'est juste pas possible.
0: Ouais, avec toutes les
1: voilà,
0: choses
1: y en a
0: que
1: trop,
0: vous
1: donc je peux pas choisir.
0: Ouais. Et mon cher Olivier, on va écouter justement un groupe que vous avez choisi, là.
1: Oui.
0: Qui s'appelle justement...
2: Ministry.
0: Ministry.
1: Oui, alors oui, bah, j'ai choisi le morceau, c'est le dernier de l'album. Il est très... Très new wave, mais très
0: techno.
1: EBM, un peu.
0: Ouais,
1: EBM,
0: ouais.
1: Mais comme il faut, pas les morceaux... Got tout pourri, tu sais, un peu.
0: D'accord.
1: BM, voilà, celui-là il est bien, on dirait, ça fait la BO de Miami Vice ou toi du Sang pour les Innocents, tous ces films des années 80 un peu.
0: Voilà. D'accord. Et là on va écouter un morceau qui s'appelle Ricky's Hand. Et justement
1: ouais.
0: Il a un côté un petit peu orchestral et puis après il démarre.
1: Ouais, ça fait très le Slam Light pour ceux qui allaient en Angleterre il y a 20, 25 ans, 30 ans.
0: C'est un festival, c'est ça?
1: Non, c'était la plus grosse boîte gothique. Industriel au
0: d'accord.
1: Monde.
0: Ah oui.
1: Et plusieurs étages, tu choisissais tes ambiances.
0: Oui, oui. Ouais.
1: Et donc voilà, ça fait très voilà, Slam Light.
0: Et bien justement, on se retrouve juste après.
1: Ministry.
0: Ministry, Ricky's Hand.

0: Ah oui, c'était Ministry donc qui va tourner en début d'année, mais il passe qu'à Paris.
1: D'accord.
0: L'affiche est bien, il y a Die Krups, il y a plein de...
1: De bonnes surprises.
0: Oui, c'est une belle tournée.
1: De sacrées pointures, comme on pourrait dire.
0: C'est cela, oui, mais il passe pas dans le sud, c'est dommage.
1: Et d'ailleurs, pour les pointures, on pense à tous ceux qui sont dans les poires... pas dans les poires, dans les embouteillages ce soir, dans les bouchons.
0: Et je vais finir avec les dates donc, du festival Ex Telebris Lux. Il y a donc Verdun qui va passer, ça sera Albert Ier à l'église, avec Live Gone. Et vu que Mutterline a annulé, Iskardra, c'est des musiciens de Doel, le groupe hollandais. Donc ça peut être pas mal aussi. Donc ça,
1: soirée
0: c'est le 28 octobre. Ouais. Et le 29, il y a Orancy Pazuzu avec Mur, donc toujours à la Maison des Cœurs, Albert Ier. Le 30, toujours à la Maison des Cœurs, Albert Ier, il y a le groupe de Doom italien Messa, avec Nero Kane et Night Eternal en première partie. Et puis pour finir, le festival, il y a le Dark Halloween à l'Opéra Comédie. Voilà, si vous voulez une soirée à la Highway Shot déguisée. Voilà, il y a des groupes. Il y a Earth Give Birth to Fly. Pardon, j'ai du mal à le prononcer. Hein,
1: faut vraiment qu'on change de lunettes. Hein, je vous assure, aujourd'hui, voilà, on est avec nos téléphones. On regarde les groupes qu'on va passer. Et on fait une petite parenthèse dans
0: et
1: les.
0: Et avant
1: dates.
0: De finir, oui, on va.
1: Allez-y, mon cher. Olivier,
0: c'est quoi le prochain groupe, du coup?
1: The Devil and Malty Blues, un album qui est sorti en 2015, qui fait beaucoup penser à Witchcraft, ce genre de son un petit peu.
0: Très bon, très bon.
1: Ouais. Et un groupe qui est un petit peu connu par la sortie de leurs trois albums, en fait. Ils ont maintenu un public et ce qu'ils font, c'est toujours aussi bon. Et du coup, pour la petite anecdote, je crois que j'en ai pas.
0: T'arrives pas à lire en fait.
1: Ah, j'arrive vraiment pas à lire, c'est incroyable. On va solliciter l'intervention de notre Sandy.
0: Donc oui, c'est vite. Donc il y a The Devil and the IMT Blues.
2: Je connais pas bien.
1: Oui, on va écouter, c'est un peu un stoner un peu blues, c'est vachement bien. Je pense sur scène.
0: Notre intelligence réelle ne connaît pas.
1: Ah oui, non, pas on a du mal, hein, on a du mal.
0: Artificiel.
2: Vous m'avez perdu.
1: Complètement, c'est vrai. Et le morceau qu'on va entendre s'appelle Distance. Donc c'est The Devil and the Mighty Blues 2015. Un peu de blues ce soir pour vous tous.

0: Et oui, donc vous étiez sur une heure à perdre Radio Campus. Et bon, on finit l'émission et puis on va se retrouver la semaine prochaine.
1: Dans 15 jours, exactement.
0: Ah voilà, c'est
1: oui,
0: ça.
1: Oui, exactement, exactement. On vous souhaite une agréable soirée. Excusez pour nos petites absences, mais vous êtes présents avec nous et on vous embrasse tous. Bonne soirée, à bientôt.
2: Bonne soirée.
1: Au revoir.

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1: Et bonsoir à tous les chillers et chilleuses au lendemain du classique entre l'Olympique de Marseille et le PSG, mais aussi du derby madrilène. Et oui, je me fais un petit peu de mal pour démarrer cette 12e saison. Nous sommes ravis de vous retrouver pour le premier épisode de cette nouvelle saison de Sport & Chill en direct sur Radio Campus Montpellier tous les lundis de 19h à 20h30. Vous vous direz sûrement, mais est-ce que Sport & Chill va revenir pour une nouvelle saison? On n'a pas trop de leurs nouvelles cet été. Et ben nous voilà, bien de retour. Avec les petites publications qui vont bien, on espère que vous étiez à l'affût. Et pour lancer cette nouvelle saison, je suis accompagné de 4 chillers en studio pour un débrief complet de l'actualité sportive de la dernière semaine écoulée, même s'il y a un certain nombre d'événements sportifs, vous le verrez, qui ont toile de fond des rencontres ou des événements sportifs des semaines précédentes. En démarrant tout d'abord sur ma droite, celui qui m'a épaulé pour cette émission et qui ne sera pas forcément là toujours en studio, alors je lui fais honneur évidemment, c'est Rémi. Bonsoir à toi.
2: Bonsoir Romain, bonsoir à toutes et à tous. C'est un plaisir de pouvoir vous accompagner. Un plaisir aussi de faire une nouvelle saison parmi vous en Sport & Chill. On dit jamais 203, donc voilà, troisième saison parmi l'équipe. Donc voilà, ça fait plaisir. On va pouvoir parler de plein d'actu, etc. Ça va être très très cool.
1: Et oui, Rémi, comme vous le savez, qui désormais est plus souvent sur Toulouse que sur Montpellier, la capitale régionale, paraît-il, mais qui nous fera des visites régulièrement, puis qui est toujours en lien avec l'émission pour nous donner des coups de main, et puis ses éclairages, évidemment, sur l'actualité sportive locale, nationale, internationale. Un deuxième en studio qui, finalement, arrive à participer au tour de table. Il arrive pile au moment du générique. C'est Yacine. Bonsoir à toi.
3: Salut Romain, bonsoir à toutes et à tous. Ben, ravi de faire notre rentrée, hein, un peu plus tard que prévu, mais on est là quand même. Pour cette très belle 12e saison, encore une fois, cette émission qui a une très très belle longévité. Ben donc, ravi de faire partie encore une fois des meubles pour l'instant, parce que ça fait un petit moment que j'ai commencé, mais je suis toujours là et évidemment ravi de traiter l'actualité qui est déjà foisonnante.
1: On enchaîne les saisons avec Yacine, mais quelle carrière! Voilà, si on peut un peu se saucer, hein, si on ne le fait pas nous, qui le fera? Troisième chiller en studio, vous le connaissez bien aussi à Radio Campus Montpellier, et pas que dans Sport & Chill. Il a participé à un certain nombre d'autres émissions par le passé. C'est Alan, bonsoir à toi.
4: Bonsoir à tous, bonne rentrée également à nous, aux auditeurs, et puis espérons que cette émission se passe pour le mieux, j'en ai pas de doute.
1: Il y en a un autre qui a le sourire ce soir, qui est ravi de nous retrouver, qui arbore un maillot des Parisiens. Et oui, il faut quand même le dire, le PSG qui bon, à la fois a remporté le classique hier, mais surtout a remporté la Ligue des Champions il y a quelques semaines, même quelques mois de cela. Évidemment, événement majeur, qu'on soit supporter ou non des Parisiens pour le football français. C'est Antoine qui a le sourire, mais j'imagine comme Alan, il y a un petit truc qui lui fait faire un peu plus la grimace, c'est Mancunien.
5: Bonsoir Romain, bonsoir à tous. Je sais pas en parler, voilà, mais du coup j'en parlerai pas parce que j'ai pas envie. Je vais parler plutôt du maillot que j'arbore, bien sûr. On va parler de Ligue 1, j'ai regardé dans ma garde-robe, je n'ai pas trouvé autre chose que ce maillot-là. Voilà, bon, je vais pas me faire beaucoup d'amis. Première de la saison, j'ai qu'une hâte, c'est que ça commence.
1: Eh ben, on a la même hâte que toi, effectivement, ce soir. C'est Yannis qui est évidemment à la technique comme lors des dernières saisons. Et je vous présente tout de suite le programme sport de notre soirée. On lancera les hostilités avec le Sport Montpellier-Rhin, le débrief de Stade de Reims MHSC, notre analyse du début de saison des Paillardins, le débrief aussi de MHR USAP et le retour sur le début de saison des Cistes que l'on avait laissé sur une finale de top 14 et un titre en challenge européen. On verra où se situent les joueurs de Johan Codulo après ces 3 premières journées du championnat et la pré-saison. On enchaînera ensuite, même si on évoquera, vous le verrez aussi, d'autres petits sujets dans le Sport Montpellier-Rhin, avec la parole est au chiller dans la deuxième partie de l'émission, un sujet football, avec le débrief de la 5e journée et les enseignements du début de saison de Ligue 1, avant notre sujet rugby et notre débrief de la 3e journée de top 14. On aura déjà parlé du MHR, mais on parlera du Loup, leader de Toulon dans le dur, du Racing qui s'est rassuré ce week-end et qui a fait chuter La Rochelle à Marcel de Flandre, ou encore des favoris au bouclier de Brennus. Après une deuxième pause musicale, place à notre débat de la semaine cyclisme sur les championnats du monde de Montréal et les enjeux de la fin de saison World Tour. Remco Evenepoel, puissance 4 sur le contre-la-montre, un premier podium aux Mondiaux pour Paul Sexas, les favoris pour le titre mondial dimanche prochain, une fin de saison ouverte après le forfait de Tadej Pogacar. On évoquera tout cela ensemble. Tout au long de l'émission, n'hésitez pas à réagir à nos côtés sur Twitter avec le hashtag Sport & Chill et sur notre live Twitch de Radio Campus Montpellier qui est bel et bien actif. activé comme depuis de nombreuses saisons. Nous vous invitons à voter à notre sondage pour Montpellier. On vous le mettra après l'émission sur Instagram et sur Twitter, sur le MHSC. Une place en barrage, un objectif minimum pour le MHSC cette saison. Oui ou non, vous avez la parole. Allez, c'est parti pour le sport Montpellier.
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1: Et pour le sport montpelliérain, je donne la main à Alan ce soir qui va nous animer cette chronique. En débutant, je l'imagine bien, par le MHSC dans les clubs qui étaient évoqués dans notre programme, je te laisse nous dire.
4: On va attaquer ce focus avec du football. Vendredi 18 septembre, donc, le MHSC se déplaçait à Auguste-Delaune pour affronter le Stade de Reims. Une rencontre entre deux anciens pensionnaires de Ligue 1 qui s'est conclue sur le score de 1 partout. Un match nul rageant pour les Payadins qui ont ouvert le score dès la 7ème minute par Nordan Mukiele, le petit frère de Nordi, qui a été prêté par Rennes pour la saison. Montpellier pensait rentrer au vestiaire avec l'avantage, mais Reims a égalisé à la demi-heure de jeu grâce à son numéro 8, Yaya Fofana, pardon, auteur de son 6ème but en championnat et leader du classement des buteurs. En seconde période, Montpellier a remis le pied sur le ballon, mais c'est Reims qui s'est créé le plus d'occasions avec 16 frappes tentées pour 4 cadrés, contre 6 tirs et 1 cadré côté Montpellier. On va noter également les 20 dernières minutes déséquilibrées avec une équipe de Reims à 11 contre 10, à 10 contre 11 après l'expulsion d'Armel Zouhouri pour un deuxième carton jaune, un avantage que Montpellier n'a pas su prendre malgré 4 changements opérés sur le temps restant. On est pour l'instant donc du côté de Montpellier avec une 4ème place en championnat, 12 points, 3 défaites et donc 1 nul. Messieurs, qui veut commencer? Qui est satisfait de ce début de saison du MHSC?
1: Moi, j'ai tendance à dire que oui. Peut-être je laisserai mes chillers donner leur avis. J'attends d'en voir plus de la part de Montpellier. C'est vrai que dans le jeu, il y a encore du travail pour les joueurs de Zoumana Camara. Mais je trouve le début de saison encourageant. L'an dernier, je me rappelle qu'on s'était retrouvé vite un petit peu dans le dur, qu'on n'était pas dans le bon wagon. J'ai vu que ça a été présenté de cette manière-là par Rémi avec une question. Est-ce qu'on est dans le wagon pour la Ligue 1? Alors, je ne le sais pas pour le moment. C'est difficile à dire. Mais comptablement, on y est aujourd'hui au classement. Je crois qu'on occupe la 4ème place de ce championnat. Il y a des équipes qui se démarquent un petit peu, à l'image évidemment de Saint-Étienne qui fait figure un petit peu d'épouvantail dans ce championnat. Le Red Star qui me paraît assez solide, mais derrière, entre Reims, Montpellier, Metz, il y a sans doute un coup à jouer. Et moi, je fais partie de ceux qui pensent que oui, l'objectif minimal, c'est d'être en barrage. L'an dernier, on était plutôt pour construire sur la durée, sans trop d'attente, en se disant on verra ce que ça donne en fin de saison. Même si l'effectif est jeune, je pense qu'il faut nourrir des ambitions. On reste le MHSC et l'objectif, c'est pas de végéter non plus pendant 5 ou 10 ans en Ligue 2.
4: Mais justement, sur cette équipe très jeune, Camara a fait le choix de se séparer des gros salaires, et qui disait gros salaire disait joueur d'expérience, pour miser sur des très jeunes. Rémi, toi, est-ce que de ton côté, l'équipe de Zoumana Camara te plaît, ce style très jeune, très offensif?
2: Alors, on va dire que c'est encore un peu laboratoire à l'heure actuelle. Il y a parfois des moments où c'est un petit peu plus complexe, on sent que ça prend un peu ses marques, mais après, on sent quand même qu'il y en a certains qui réussissent un peu à tirer leur épingle du jeu. En tout cas, cet effectif-là a compris maintenant ce qu'était la Ligue 2, c'est-à-dire qu'on l'a vu sur ce premier bloc de la saison avec la trêve internationale maintenant qui,

0: jusqu'à présent. C'est-à-dire que tu fais 3 victoires, 3 nuls, une défaite. Franchement, je trouve que c'est un bon bilan comptable. C'est-à-dire que tu as bien pris le rythme. Alors certes, il aurait pu avoir des résultats un petit peu plus pertinents. Je pense notamment au match nul contre Boulogne à domicile, où vraiment ça a été un match très complexe, où ils auraient pu réussir à trouver le truc. Mais c'était Boulogne en face, je proposais un jeu qui n'était pas non plus des plus extraordinaires. Donc forcément, c'était un petit peu dommage. Mais voilà, je pense que cet effectif-là, il a encore de quoi prendre. Il va falloir un petit peu trouver le bon braquet, tout simplement, pour ensuite, on va dire, enchaîner les matchs et pouvoir avoir un petit peu ce truc d'un ratio à peu près de... Ouais, allez, 2 points par match à peu près, se dire un petit peu que voilà, si tu pourras avoir ça, tu peux réussir à te dire qu'il y a une possibilité d'aller jouer la Ligue 1, pourquoi pas.
1: Il y a quelques joueurs intéressants, enfin, je ne sais pas ce que tu en penses, Yacine, parmi ces jeunes, je pense à, notamment dans l'entrejeu, Théo Chenaï, Delam Meda. Pour le coup, je fais partie de ceux qui sont assez déçus par contre du rendement de Florian Tardieu, joueur potentiellement d'expérience à Montpellier, Alan.
2: Meda, d'ailleurs, pour préciser, qui est défenseur de base, qui a été replacé en 6 par Camara, et qui sur le dernier match du coup face à Reims a joué 6, ce qui a amené Théo Saint-Luis à jouer central en raison de diverses blessures et autres. Moi, au contraire, je trouve que Tardieu, il apporte ce manque d'expérience que t'as dans l'équipe.
3: Je suis d'accord.
2: C'est-à-dire que sur tes 3 lignes, t'as ton capitaine qui est le plus expérimenté, Laporte, t'as Tardieu. Et devant, t'as un petit manque d'expérience, mais t'as cette folie que peuvent apporter un Alassine Aimeignan, un Moukielé, et j'espère à terme un Camara qui mettra les buts qu'il faut mettre en tant que neuf.
1: Après, facteur d'expérience, oui, mais enfin, ce qu'on doit attendre de Tardieu aussi, c'est qu'il nous apporte vraiment une patte technique sur le jeu
2: montpellierain. Sur ça, il a du manque.
1: Et alors, peut-être que c'est dû aussi à l'âge, mais on va avoir besoin aussi dans notre volume de course, dans notre investissement dans le jeu. En tout cas, c'est mon avis. Rémi, peut-être.
0: Oui,
1: le chat qui réagit.
0: Dans le chat, effectivement, sur twitch.tv/radio_campus_Montpellier, il y a du monde qui est présent, et notamment Idriss, qui a un petit peu un cœur moitié montpelliérain, moitié stéphanois, qui nous dit le fait qu'il a l'impression qu'il y a un ciel pour Montpellier de pouvoir jouer quelque chose. Il tempère quand même en disant qu'après, le niveau en Ligue 2 fluctue énormément. Il y a probablement 6-7 équipes qui peuvent jouer la deuxième place, et donc il y a aussi la bataille pour les barrages. Montpellier peut vraiment chercher à minima les barrages, et pourquoi pas la montée directe, et être là pour profiter d'une potentielle défaillance de Saint-Té, même si pour l'instant sur cette saison Saint-Té déroule bien. D'ailleurs, c'est la seule équipe qui a pu battre Montpellier jusqu'ici.
2: Bah, justement, Yacine, sur ça je voulais te faire rebondir. Pour l'instant, les 5 premiers du championnat sont donc 4 équipes qui ont joué par le passé la Ligue 1, Saint-Té, Reims, Montpellier, Metz. On a le Red Star qui se glisse en deuxième. Pour moi, la Ligue 2 est déjà pliée.
4: Non, bah après, déjà pliée, je pense pas. Il y a évidemment, la Ligue 2, c'est tellement tenu, c'est tellement serré jusqu'à la fin qu'effectivement, on serait tenté de faire un premier constat après cette journée. Après, c'est vrai que t'as pas tort sur le fait que les deux dernières saisons, notamment sur les barrages et sur les deux premières places, t'avais assez rarement de surprises. À l'époque, on avait souvent Clermont qui s'immisçait. Ces derniers temps, on a eu Rodez. Est-ce que Rodez va être capable de refaire ça cette année? Ça serait un peu plus compliqué. Surtout, Robin en parlait très bien. Le Red Star commence très bien. Saint-Etienne, je les vois assez mal quand même décrocher. Et puis nous, on fait partie de ce wagon auquel on s'attendait, c'est-à-dire que moi j'espérais pas plus pas moins. Je suis même plutôt d'accord avec Romain pour dire que je suis un peu plus surpris par Montpellier, parce que finalement le seul gros couac, c'est nul contre Boulogne, et tu dis que si tu gagnes ce match-là, t'es à 14 points et t'es tout simplement deuxième avec le Red Star. En fait, t'es largement dans les cordes. Ça veut pas dire que tu vas assurer ce rythme toute la saison, mais le minimum est fait, en sachant que t'as déjà affronté Saint-Etienne à Guichard. Moi je trouve que c'est un point de vue positif pour Montpellier, et puis pour l'instant le classement, effectivement, pour te rejoindre Alan, je suis pas forcément surpris, mais je pense que quand même ça m'étonnerait que le classement soit similaire à la fin de la 34e journée de Ligue 2, même si je pense que quand même il y aura assez peu de surprises à la fin.
1: Petite vigilance quand même, Alan, sur les deux derniers matchs. Alors, on jouait des cadors, donc finalement, bon, on prend quand même un point à l'extérieur à Reims. On sait que Saint-Etienne, c'est l'épouvantail de ce championnat. Mais contre Reims, on a quand même beaucoup subi. Oui. Et vous me direz, on a subi sans forcément perdre ce match. Peut-être heureusement, même si c'est le scénario qui a voulu ça, qu'il y a eu aussi à un moment donné la supériorité numérique dans ce match, avec ce carton rouge. Mais oui, Montpellier s'est rassuré sur la solidité défensive, portée notamment par son gardien, mais ça n'arrivera pas forcément à tous les matchs, et il va falloir aussi exploiter son potentiel offensif et moins subir. Je veux juste pas être en embuscade, mais vraiment jouer quelque chose sur la fin de saison, même si on en est encore très loin.
2: Sur Reims, pour suivre également la Ligue 2 en tant que supporter annécien, on a une équipe qui joue tous ses matchs en deux temps. C'est-à-dire que Reims, notamment à domicile, a beaucoup de mal à rentrer dans ses matchs.

0: Et malgré les supporters qui sont présents, Reims vraiment a beaucoup de matchs à rentrer dans ses matchs et en fait fait la bascule sur la deuxième partie de rencontre. Et là, ce qui est étonnant, c'est que pourtant, à 10 contre 11, c'est eux qui ont le plus d'action, c'est eux qui rentrent le plus dans le jeu sur la fin du match parce que bah, ils tentent le tout pour essayer de renverser vraiment le score, même à 10 contre 11 sur les 20 dernières minutes. Et je te rejoins où, sur le côté offensif où Montpellier, je trouve, est une équipe qui tente peu de frappes. Là où les autres années, même si on avait des joueurs aussi là-dedans, je pense à TJ Savanier, à Wabi Kazri, à des Jordan Ferry qui étaient des joueurs qui tentaient beaucoup de loin, je trouve que Montpellier a du mal à tenter et a du mal peut-être aussi à trouver sa pointe Camara sur certains centres.
1: Il faudra être plus tueur, il y a une action en début de match je crois pour Nicolas Pailly de mémoire à la 14e où on peut marquer, vraiment faire la différence parce que si je ne me trompe pas dans le scénario on menait déjà à ce moment-là 1-0, le but de Nordan Mukiele en tout début de match et voilà ces situations, on veut prendre des points à l'extérieur, il ne faudra pas les louper, à n'en pas douter.
0: Et pour terminer, petite précision, durant la trêve Montpellier va affronter l'OM en amical, un match qui jouera à Martigues.
1: Okay.
0: Je ne sais pas si le match sera diffusé, mais en tout cas, il est prévu que le MHSC rencontre l'OM.
1: Intéressant test face à une équipe de l'OM dont on parlera plus tard ensemble, Antoine, mais qui est pour le moins dans le doute. On enchaîne peut-être.
2: Justement, j'allais reparler de l'OM, puis forcément, je voulais parler du Montpellier FC, donc anciennement le MHSC féminin. Là, il y a eu donc depuis l'année dernière une reprise qui est tout autre que la famille, enfin qui a changé donc de la famille Nicolin. Nouveau coach Patrice Lair, nouvelle identité avec du coup le Montpellier FC et une égalité samedi contre Marseille au stade de la Mosson. Une égalité qui a fait plaisir d'ailleurs au coach Patrice Lair ainsi qu'aux joueuses puisque en début de saison, Montpellier a joué contre Marseille et a perdu 3-0 en Coupe de France. Donc cette égalité permet à Montpellier d'être pour l'instant 5e du championnat. Bon, certes, on n'est qu'à 3 journées, mais c'est intéressant comparé à la fin de saison l'année dernière des Payadines qui ont presque failli voir la deuxième division féminine. Donc voilà, un petit message à passer et on espère une bonne saison de leur part. On ira sûrement les voir pour quelques événements au sein de la saison.
3: Et pour ajouter un petit point aussi pour nos auditeurs et auditrices de Radio Campus Montpellier, Clémentine a eu l'occasion dans le Peak Time vendredi dernier de recevoir Solène Durand afin un petit peu de parler d'elle, de son actualité et du club, le Montpellier FC en lui-même. On invite les auditeurs et auditrices de Radio Campus Montpellier à retrouver le replay de cette émission-là sur le site de Radio Campus Montpellier.
1: Avec nos féminines qu'on a toujours suivies assidûment, mais avec lesquelles on a encore plus de liens depuis la saison dernière. Effectivement, comme le disait fort justement Antoine, on était accrédité sur certains événements. On a fait gagner des places régulièrement aussi. Donc voilà, n'hésitez pas à être à l'affût tout au long de la saison. On essaiera de rééditer l'expérience. Et puis on espère que la saison connaîtra moins de soubresauts que la saison dernière, Alan, où on s'était sauvé dans les toutes dernières minutes de la dernière journée. Pour le moment, c'est difficile de tirer des conclusions, mais Montpellier a eu le mérite de gagner le premier match 5-1. Et donc effectivement
2: face
1: de faire
2: à Toulouse,
1: face
2: à Rémi, Toulouse, je suis désolé.
1: Et de faire match nul 0-0 face à Marseille lors de la dernière journée de Première Ligue.
0: Samedi, il y avait également du rugby un petit peu plus tôt, puisque le match des féminines de Montpellier était à 19h à la Mosson. Sur les coups de 16h au Septéo Stadium, il y avait un match de rugby. Une semaine après s'être imposé en Bretagne du côté de Vannes, le MHR a enfin lancé sa saison face à Perpignan. Un derby remporté haut la main, 50-13 par les Sistes, qui offrent leur première victoire pour le club à domicile. On notera notamment l'impact qu'ont su imposer nos Montpellierains dans les duels au retour des vestiaires. On a eu une première mi-temps qui s'était conclue sur le score de 12-13. La deuxième, a terminé sans conteste sur une note supérieure, avec 38 points inscrits pour 10 contre l'USAP. Prochain défi, le champion de France, Toulousain, dans son stade. Le MHR a une semaine pour se préparer et se remettre de ses émotions. Romain, est-ce que pour toi, cette victoire bonifiée face à l'USAP, elle n'a pas un peu un regard de trompe-l'œil ?
1: Moi, je dirais pas trompe-l'œil. Pour moi, c'est quand même un match qui lance notre saison parce que l'USAP, par rapport à la saison dernière, me semble plus intéressant, convaincant dans le jeu, même si encore une fois au bout de 3 journées c'est difficile vraiment d'être très définitif dans un championnat aussi qui est particulièrement relevé. Certes la première mi-temps a été difficile, mais moi je retiens qu'un match est 80 minutes et que dans cette seconde mi-temps, et je pense que c'est parce qu'aussi on a mis sous pression l'USAP tout au long de la première mi-temps, mais que ça a porté ses fruits sur la seconde où pour le coup on a été assez efficace offensivement. On marque quand même la bagatelle de 8 essais. Il y a des joueurs intéressants, notamment l'ailier Dimitri Delib, transfuge du Stade Toulousain, qui a inscrit 2 essais dans cette rencontre, qui a parcouru beaucoup de ballons en main, qui a été aussi à l'aise sur les ballons hauts, et puis quelques joueurs qui confirment, à l'image de Florian Verrague, qui n'a pas rejoint le 15 de France cet été pour rien, ou encore de Christopher Tolofua, qui est attendu au poste de pilier droit, mais qui a été plutôt très bon au poste de talonneur ce week-end. Et moi, ce que je compte signaler aussi, c'est qu'on aurait pu craindre un début de saison vraiment compliqué, parce que par contre l'infirmerie est pleine du côté de Montpellier, et on semble avoir plus de profondeur de banc qu'on aurait pu le croire au préalable dans l'équipe de Johan Codulo. Donc moi, ce point de vue là ça me paraît encourageant, et ça me paraît encourageant parce que c'est dans la lignée aussi de la victoire à l'extérieur à Vannes, qui pour le coup était extrêmement importante, parce que malheureusement on a continué notre très très mauvaise habitude, celle de perdre la première journée, alors même que comme d'habitude aussi, très régulièrement, on reçoit lors de ce premier match, même si on recevait une équipe excellente, on a grillé déjà un premier joker à domicile. Et là où tu dis trompe-l'œil, et Alan, c'est qu'effectivement, c'était un match test. On en aura bientôt un autre contre le Stade Toulousain, même si je serai mesuré sur les attentes. Et dans un championnat très relevé, si on veut confirmer et jouer les premiers rôles, il faudra à minima, en tout cas à domicile, ne plus griller d'autres jokers face à des concurrents directs, parce que Pau, oui, c'est un concurrent direct.
0: Van, qui d'ailleurs pour un promu fait un bon début de saison, qui a bousculé les Toulousains. Yacine, est-ce que pour toi le match face à l'USAP de Montpellier, c'est un bon test justement avant le match face à Toulouse?
4: Oui, tout à fait, parce que l'USAP, attention, c'est vrai, je suis d'accord avec Robin, ça, c'est un peu mieux que la saison dernière. On n'est qu'au bout de 3 matchs effectivement, mais les 2 premiers matchs c'était une victoire face à Castres, à Aimé Giral, une défaite de 2 points au Stade Français. Donc c'est un début de saison plus qu'honorable pour les Catalans. Moi j'attendais rien de plus qu'une victoire effectivement bonifiée de la part de Montpellier. Et effectivement, on a joué sur les fondamentaux, c'est-à-dire une première mi-temps voilà, où il n'y a pas beaucoup de jeu, c'était triqué, les deux équipes étaient pas très très précises, et puis en deuxième mi-temps, il n'y a quasiment eu qu'une équipe. À ceci s'ajoute aussi des joueurs pénalisés du côté de Perpignan, mais nous, effectivement, on a quand même réussi à mettre 8 essais, dont un doublé de Dimitri Delib, effectivement, qui est la grosse transfuge de Toulouse. Et moi, ce qui me rassure aussi, c'est que quand tu savais déjà qu'en amont, malheureusement, tu ne peux pas compter sur Jordan Huélézé et Auguste Cadeau, qui seront des absents longue durée sur la saison, que déjà au bout de 3 matchs, tu avais beaucoup de cas sur une infirmerie remplie. J'étais un peu inquiet, mais finalement, j'ai été quand même totalement rassuré, parce que je n'avais pas du tout aimé le début de saison de Montpellier. Enfin, face à Pau, on avait été dépassé dans tous les secteurs, on ne méritait pas la victoire. La victoire à Vannes, elle était très importante, mais j'en retenais pas beaucoup non plus. Par contre, voilà, là, tu as réussi à exploser une équipe. À Toulouse, j'attends pas grand-chose non plus, mais par contre, effectivement, je tablerai beaucoup plus sur la réception de Toulon pour me faire un premier avis sur cette équipe. Je crois que ça sera début octobre, et en plus, le match risque d'être délocalisé potentiellement à la Mosson. Mais voilà, on va dire début mi-figue, mi-raisin pour le MHR, avec quand même une très très belle note samedi où il n'y a pas eu match sur les 80 minutes.
0: Est-ce que ce début de saison en demi-teinte, il s'explique peut-être aussi par une fatigue des corps? La finale du top 14 s'est jouée jusque fin juin, les joueurs sont allés en vacances, certains ont fait la tournée d'été, on affronte des équipes qui n'ont pas eu à jouer les finales ou qui n'ont pas forcément eu de trêve internationale.
3: Dans le sport, on va dire que le truc qui est le plus compliqué à pouvoir, qu'on réalise un exploit, parce que aller chercher la finale du top 14, pour moi, relever un peu quand même de l'exploit de la saison dernière, c'est de pouvoir rééditer, de pouvoir être en capacité, de pouvoir remettre en tout cas la même énergie, la même chose, et de pouvoir refaire cette performance-là. On a vu à quel point ces dernières années, pour des clubs qui ont buté aussi en finale du top 14, que ce soit le Stade Rochelet, l'Union Bordeaux-Bègles, parfois c'était un peu compliqué de remettre la seconde, et on voit aujourd'hui un peu les états de ces équipes-là où ils sont un petit peu plus sur la tangente. Montpellier paie aussi un petit peu là ce contre-coup. Alors certes, on va voir si c'est vraiment que l'effet du début de saison un petit peu complexe, ou si ça va un petit peu plus se complexifier sur la durée. Mais je vais être curieux de voir ce que ça va donner ce déplacement du côté de Toulouse. S'ils font le même match qu'ils avaient fait là-bas la saison dernière à Agnès Vallon, et en privant le Stade Toulousain du bonus offensif, franchement, je pense que ça pourrait être plutôt pas mal. Après, il faudra voir la physionomie du match en lui-même. Mais déjà, si tu prives le Stade Toulousain à domicile du bonus bonus offensif, comme tu avais fait la saison dernière sur la phase retour, ça peut être intéressant.
4: Après, il est clair que, voilà, pour terminer sur la question de la fraîcheur physique pour les joueurs du top 14, c'est le serpent qui se mord la queue. C'est-à-dire que chaque année, effectivement, tu auras des joueurs qui vont avoir deux semaines de préparation en moins. Donc souvent, les deux, trois, quatre premières journées ne sont pas forcément des choses qui permettent de témoigner, que ce soit des défaites ou des victoires, ça ne permet pas forcément de témoigner de la forme d'une équipe sur toute la compétition. Je serais très curieux de voir si Pau et surtout le Loup, parce que Pau, on les a vus l'an dernier, ça a été très solide, ça s'est effondré en barrage, mais ils sont quand même allés dans les six premiers et en luttant jusqu'à la deuxième place, jusqu'à la dernière journée. Par contre, le Loup, qui fait un super début de saison, je suis très curieux de les voir dans quelques journées, à l'heure où je pense que Montpellier va monter en puissance, où l'UBB va monter en puissance aussi, malgré des grosses blessures. Voilà, il y a plein d'équipes qui vont monter en puissance, et les équipes qui sont devant ne seront pas forcément celles qui seront devant aussi dans quelques journées. Pour Montpellier, je suis assez confiant. Mais encore une fois, je suis d'accord avec toi, Romain, on a une manie terrible de perdre la première journée qui, moi, m'énerve au plus haut point, parce qu'effectivement, tu pars pas forcément avec beaucoup de blessés. Ok, t'as envoyé des joueurs en Nouvelle-Zélande, dans l'hémisphère austral, ok, t'es allé jusqu'en finale, mais tu peux pas perdre comme ça face à Pau, parce que t'as pas existé, en fait, t'as été dominé tout le match, et c'est pas ce qu'on attendait d'un finaliste en titre du championnat. Mais enfin, voilà, la fraîcheur physique, elle va venir petit à petit, et je suis quand même rassuré sur l'étoilier. On parle pas assez d'un Florian Vérague, car encore une fois, je fais que le dire, c'est un des meilleurs sauteurs du championnat. C'est pas pour rien qu'il est convoqué. Je pense même qu'il aura sa carte à jouer pour être convoqué pour la Coupe du Monde en Australie dans un an. Parce qu'au final, c'est quand même un poste où il y a pas mal de blessés et lui sait tirer son avantage du jeu. Donc voilà, mi figue, mi raisin pour l'instant, mais je pense que Joan Codulo tient le bon filon et que, en croisant les doigts pour qu'il n'y ait pas plus de blessures que ça, ça valait de mesure mieux.
0: Mais merci Yacine pour cette belle analyse. Je vais terminer ce focus sport montpellérain par un petit peu de tennis de table. Dimanche, Alexis Lebrun disputait une nouvelle finale de WTT, l'équivalent en tennis d'un tournoi ATP 500. Le Montpellierin s'est incliné en 6 manches face à l'Allemand Dang Q. Alexis Lebrun n'a remporté que 2 manches sur 4, insuffisant malheureusement pour s'offrir son premier tournoi dans la catégorie. Une finale qu'Alexis Lebrun a mal débutée et mal finie en somme. Il est revenu à chaque fois à hauteur de son adversaire, jusqu'à 2 manches partout. Puis sur la 5ème, Dang Q est passé en tête. Notre Français a craqué sur la fin de match, a commis pas mal d'erreurs, ce qui a profité à son adversaire. Alexis Lebrun assure tout de même les points pour le classement mondial, il occupe toujours la 9ème place. Quant à son frère Félix, il reste numéro 2 mondial, pardon, derrière le chinois Chuqin Wang.
1: Dernière petite question pour toi Antoine, avant de prendre notre prochaine pause musicale. Déception ou satisfaction de voir Alexis Lebrun en finale? Est-ce que ce que tu attendais de lui, c'est qu'il remporte ce tournoi à Astana?
2: Mais je pense que comme j'aimerais dire toute personne, on va dire français, qui veut être un peu chauvin, etc., a envie de voir surtout les frères Lebrun, l'un d'entre eux, c'est le plus âgé, on est d'accord.
1: Ouais, tout à fait.
2: Je ne sais pas quel est le classement de cet
1: Dang
2: Allemand, mais Dang Q
1: mondial.
2: Ouais, donc c'est un peu frustrant du coup. Mais bon, c'est quand même cool de le voir en finale. Vaut mieux le voir, je pense, au bout du tableau que le voir perdre dans les premiers tours. Donc,
1: sans nul doute. En tout cas, il a le mérite d'enchaîner. C'était un peu provocateur comme question de ma part. À nouveau en finale, mais ce qui lui manque, c'est de l'emporter. Il y a quelques mois, il s'était incliné au Brésil contre le local Hugo Calderano, un joueur de notre calibre que le joueur allemand ce week-end. Il passe pas loin, encore une fois, mais il parvient pas à s'imposer. Prochain objectif pour nos pongistes, comme on le dit, ce sera le grand smash en Chine. Et ensuite, les championnats d'Europe, où pour le coup, Alexis Lebrun est tenant du titre à la main. C'est
0: absolument, et Alexis, je pense à... Même si c'est sûr que la défaite, c'est jamais cool, notamment en finale, mais mieux vaut peut-être enchaîner les finales ou en tout cas les derniers carrés, sachant que lui, pour l'instant, joue, tandis que son frère a pris une petite pause depuis son dernier titre acquis et valide ses points en attendant le tournoi du Grand Smash.
1: Tout à fait, Alan, merci pour cette chronique Sport Montpellierin. On en termine avec le Sport Montpellierin et on va se quitter quelques minutes pour prendre une pause musicale tout en douceur. Rémi et Rudy nous font démarrer cette saison avec le titre qui vient de sortir de Louane Zieux. On se retrouve dans un peu plus de 3 minutes pour La Parole est au Chiller.

0: Et de retour à l'antenne de Radio Campus Montpellier, vous écoutiez le son Yeux de Louane. Et de notre côté, dans Sport & Chill, on passe tout de suite à la parole, les Touchers.
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0: Dans la parole est aux Chillers, deux sujets ce soir qu'on va évoquer ensemble. Vous connaissez la formule, un sujet foot avant de reparler de rugby. Mais cette fois-ci, côté football, Antoine, non, on ne va pas parler de notre chère Ligue 2. Forcément, quand on suit Montpellier, comme d'autres équipes, comme Annecy, n'est-ce pas Alan, on suit la Ligue 2. Mais ce soir, on va parler Ligue 1, un petit peu débrief de la cinquième journée. Mais plus largement, on va tirer les enseignements de ce début de saison. Et le moins qu'on puisse dire, c'est qu'il y a beaucoup de choses à dire. Et beaucoup de choses à dire en toile de fond avec un classique hier qui a été finalement plus intéressant qu'il n'en paraissait, même si l'OM est définitivement en crise.
4: Eh oui, je voulais d'abord parler forcément des trois premiers de ce classement, les trois clubs qui sont invaincus d'ailleurs en Ligue 1 après 5 journées. Monaco en tête avec seulement un match nul face à Strasbourg pour les hommes de Felipe Luis. Lyon, malgré la non-qualification en Ligue des Champions, démarre très bien sa saison avec une deuxième place à égalité avec le Paris FC de Liam Rosenior, troisième après 151 millions d'euros de transferts dépensés en 2 ans. Peut-être un futur PSG finalement. Dans ce top 3, pensez-vous que ces équipes vont rester au premier plan tout au long de la saison ou pas?
0: Peut-être Alan?
3: Non.
0: Ah, c'est les hostilités. Qui tu ne vois pas?
5: Il est très direct.
4: Est-ce que tu vois les trois clubs ou...
0: Alors, dans le top 5?
3: Pour moi, le Paris FC, on se fourvoie complètement. Peut-être que l'effet Rosenior et le retour en Ligue 1 de l'ex-strasbourgeois, ex-entraîneur de Chelsea fonctionne. Mais pour moi, le Paris FC, il y a quelque chose qui... fait que cette équipe, pour moi, au mieux sera 8e, mais pas plus. Je pense que tu as effectivement une très bonne équipe cette année. Tu as recruté un super attaquant, la personne de Sinayoko. Tu as un Kebal qui est monstrueux. Maintenant, pour moi, il y a encore trop d'endroits où ça va pas. Kevin Trapp, la signature est marrante. Mais il a plus le niveau pour moi pour jouer. Après, t'es un club qui va jouer.
0: C'est quoi pour toi, Alan? C'est plutôt, parce que finalement, dans ce que tu nous dis, il y a de la créativité, il y a de la qualité offensive. C'est plutôt l'assise défensive en fait qui
3: pour
0: qui
3: moi t'inquiète. C'est la défense et c'est sur la totalité de la saison. C'est-à-dire que l'année dernière, on a une saison un peu différente où au début c'est très compliqué, au milieu ça va bien, à la fin ça s'effondre. Là je pense que le début est très bien, mais sur la durée, sur 34 journées avec de la Coupe de France, alors oui tu n'es pas européen et sûrement que s'il y a besoin cet hiver tu vas relâcher 50 millions sur un joueur qui pourra te sauver parce que tes créanciers le permettent, mais je pense que ça va pas fonctionner. Après pour Monaco et Lyon, et je laisserai la parole, Monaco je suis très satisfait. J'entendais beaucoup de chroniqueurs, journalistes et autres critiquer Felipe Luis. Je pense qu'il fait un super taf, qu'il y a aussi une grosse restructuration de l'effectif, des salaires, des joueurs, de la hiérarchie qui fonctionne très bien. Et à Lyon, on a peut-être un syndrome du sauveur de se dire que tu n'es pas qualifié en Ligue des Champions, mais que tu dois tout donner pour sauver ton club à la fin de la saison de la DNCG.
0: Ouais, alors moi, tu vois, sur le PFC, je te trouve dur quand même.
5: Oui.
0: Alan, je vais peut-être commencer
5: à... Rudy précise d'ailleurs dans le chat que le Paris FC est la deuxième meilleure défense de Ligue 1. Ouais.
0: Ah, deuxième défense de Ligue 1, belle stat. Pour le moment, en tout cas, sur la durée, on verra, Alan.
4: 5 jours.
0: Mais je me permets de réagir ouais, sur le PFC. Alors, le PFC, attention, je ne les vois pas. Quoique, on ne sait jamais, dans notre championnat, on en a vu d'autres, mais je ne les vois pas troisième de Ligue 1. En revanche, on n'en a pas encore parlé, on en reparlera ensuite, il y a des équipes aussi qui déçoivent, qui inquiètent, même dans ce championnat pour le moment. Marseille, Lens, on y reviendra. C'est le sujet du haut de tableau. Et du coup, on y est aussi habitué à ce genre de séquence, c'est-à-dire qu'il y a des équipes qui sont attendues et qui finalement ne sont pas forcément au rendez-vous, ce qui ouvre des potentialités pour les autres, à l'image du PFC. Et même si le PFC a déboursé beaucoup d'argent, je trouve que le PFC aussi a fait des choix malins avec des joueurs qui connaissent la Ligue 1, qui connaissent notre championnat, à l'image de Pablo Pagis qu'on voyait du côté de Lorient, de Lassine Sinayoko comme tu le disais fort justement, Alan à la pointe de l'attaque qui débute très bien avec cette équipe et avec un coach, on en pense qu'on en veut, mais qui quand même a une vraie idée, une vraie identité foot. Et de ce point de vue là, je me dis que le PFC en tout cas à ce profil de l'équipe qui peut surprendre sur la durée, qui peut éventuellement s'immiscer dans la lutte pour les places européennes de conférence ou d'Europa League. Et donc je peux que me satisfaire de leur début de saison, à l'image de celui de Monaco et de Lyon, qui pour le coup offre sans nul doute quand même sur la durée plus de garanties d'être en haut de tableau. Lyon, on l'a dit effectivement, qui a connu des soubresauts comme trop souvent maintenant en début de saison, mais qui s'est bien rassuré ce week-end avec ce carton face à Rennes. Et puis Monaco qui, pour le coup, Monaco toujours frustrant aussi parce que c'est un coup oui, un coup non avec le projet du club, mais qui semble plutôt être dans la bonne saison à l'image du Stade français côté top 14 l'année dernière et qui pourrait effectivement pour le coup s'immiscer dans la lutte pour la Ligue des Champions. Je sais pas Rémi ce que tu en penses.
5: Oui, clairement, je pense que cet AS Monaco là peut jouer quelque chose. Au point de jouer le titre, ça c'est on va dire un petit peu plus complexe. Est-ce qu'ils vont pouvoir réussir à garder cette cadence-là pendant toute une saison entière? On ne sait pas, en tout cas ils ont déjà pu réussir à montrer quand même qu'ils avaient peut-être la carrure pour pouvoir jouer quelque chose. Rien que battre le Paris Saint-Germain au Parc des Princes, alors certes c'est un Paris Saint-Germain début de saison, on va y venir plus tard, mais quand même t'envoies un certain signal assez fort. Mais oui, ce Monaco-là peut être effectivement l'une des grandes figures de cette saison. Au point de prendre le trophée de Ligue 1, je ne sais pas, mais ça va être très intéressant à suivre.
6: Après, c'est vrai que Monaco, c'est une équipe, on les connaît chaque année, c'est un gros début de saison, souvent une grosse fin de saison, et un gros calage ouais, qui va souvent janvier. De novembre à mars, ouais. C'est très compliqué. Et là, effectivement, je te rejoins entièrement, Rémi, là, c'est vrai que le début de saison, c'est impressionnant, tu réussis à t'imposer à Paris, tu balances, tu vas faire nul à Strasbourg, tu bats Marseille. Bon, Marseille, ça compte pas grand-chose ces temps-ci, mais effectivement...
5: Comme ça, on va dire que Lens ne vaut pas grand-chose ces temps-ci.
6: Voilà, exactement, mais face au gros du championnat, en tout cas, qui partait avec un gros statut, tu as réussi à faire le taf. Plutôt hypé par les débuts de Philippe Luiz, qui effectivement, c'était quand même un pari, parce que c'est sa première saison en Europe. Je rappelle qu'il entraînait Flamengo, il avait tout gagné avec le club brésilien. Et effectivement, c'est toujours un pari risqué. Là, on voit que pour le coup, il a largement les épaules. Après, ce club de Monaco, voilà, il est tellement imprévisible qu'on ne sait jamais. Très surpris aussi par les débuts de Pascal Brunner aussi, qui, je crois, si je ne dis pas de bêtises, a été sélectionné par Jurgen Klopp pour... Pour les fenêtres internationales, qui est en feu en début de saison. Donc oui, je suis...
0: Formé au Borussia Dortmund,
6: exactement.
0: 20 ans tout juste.
6: Exactement, avec pas mal d'expérience derrière, avec Vanderson, avec Eric Dyer, etc. On a réussi à conserver, malgré les altermements du Mercato, on a réussi à conserver un Lamine Camara, ce qui est très bien, même s'il partira peut-être en décembre.
7: Denis Zakaria également.
6: Denis Zakaria qui est toujours très bon. Golovin, encore une fois, qu'on donne toujours sur le départ, qui est toujours là. Donc voilà, le Monaco n'a pas beaucoup changé d'effectif. Ils ont apporté quelques petites touches, et c'est vrai que les débuts de Brunner sont impressionnants. Curieux de voir si ça va se tenir sur toute la saison, même si avec Monaco je pense pas que ça sera le cas, mais je pense qu'ils seront là. Ils ont largement une bonne tête d'Européens. Est-ce qu'ils seront dans les trois premiers? Je pense que la concurrence promet d'être acharnée.
7: Moi Monaco, ce qui m'étonne, c'est aussi l'année dernière ils sont énormément impactés par l'infirmerie, par les blessures. Radetzky qui est acheté, qui joue quasiment pas, là il revient 34 ou 36 ans, il fait un super début de saison. Si ça reste comme ça avec une infirmerie qui reste vide, c'est top. Pour terminer sur Monaco, tu joues que la Conference League, tu fais partie des grosses équipes, mais du coup, étant donné que tu as un effectif quand même pléthorique vu que tu es Monaco, tu peux te permettre de peut-être faire de la rotation sur tes matchs du jeudi soir quand tu dois aller en Bulgarie ou en Écosse, et rester avec ton équipe type le week-end en Ligue 1.
0: En ayant gardé des joueurs que tu pensais pas nécessairement garder en fin de mercato, à l'image de Lamine Camara, voire, pourquoi pas, on l'attend de le revoir, Follarin Balogun, ouais. Même si pour le moment c'est Paris Brunner qui fait
6: Pascal, les belles
0: heures de l'attaque.
7: Ou Mika Bayreuth également, qui a peu joué pour l'instant.
0: Qui a un peu le placard désormais. Donc, comme quoi, on voit aussi les attaquants de Monaco, ça va, ça vient sur la dynamique. Je te redonne la main, peut-être Antoine. Je disais Paris Brunner, peut-être un petit mot du PSG.
4: Et oui, la grosse affiche de cette cinquième journée, c'est le classique entre Marseille et Paris. La victoire 2-1 du PSG, la deuxième victoire en cinq journées. Pour Paris, tout de même 6e du championnat avec 8 points, soit 5 points de retard sur Monaco. Pour la statistique, on embrasse Thomas, la dernière fois que le PSG avait fini avec 8 points en 5 journées, c'était lors de la saison 2023-2024, où le PSG termine champion avec 9 points d'avance sur le deuxième qui est, je vous le donne en mille, l'AS Monaco. Qui veut la tarte à la crème? Qui la veut?
7: C'est le Paris de Galtier 23-24?
5: Non, c'est la première année d'Enrique.
6: Non, année
4: voilà, exactement. Qui veut la tarte à la crème? Je te la donne, Alan. Tu la veux? Allez. Bon, est-ce que pour toi, rien à signaler pour le PSG? Ou tu vois un PSG en difficulté sur cette saison de Ligue 1?
7: Je vais prendre la première part. De Tarte. Pour moi, il y a. En fait, je m'attendais à un Luis Enrique qui nous propose une équipe B en Ligue 1 et une équipe A en Ligue des Champions. J'ai l'impression que c'est ce qu'il essaye de faire, mais qu'il n'arrive pas à mettre en pratique. C'est totalement ce qu'on voit sur le match d'hier. Il met son équipe A. Les joueurs tentent tant bien que mal de percer cette défense marseillaise qui a très bien tenu, qui a été physique. On remarque encore une fois que quand le PSG affronte des équipes qui sont physiques, qui mettent de l'impact, les joueurs ont du mal. Et puis un champion du monde rentre, un capitaine marque. Akliouche fait pour moi quand même un bon début de saison, même si ça finit pas forcément en fond. Avoir Mika Goetz sur la suite. Peut-être aussi que les indiscutables de d'habitude, les Guevara, Dembélé, Doué, Nuno Mendes, Hakimi qui est blessé, ont besoin de toute façon, on le sait, ce Paris Luis Enrique a besoin d'une mise en route et de toute façon va exploser avec la Ligue des Champions et vise avant tout la troisième Ligue des Champions avant de viser la Ligue 1.
0: Bon, on s'est souvent plaint, j'allais vous dire, messieurs, plaint pour ceux qui en tout cas avaient des attentes autour du Paris Saint-Germain en Ligue des Champions, que Paris soit très fort sur la première partie de saison, mais que les grands clubs doivent être au rendez-vous au mois de février. Moi, pour le moment, je vais rester sur cette vision-là, parce que c'est pas que j'ai envie d'être frileux ou pas m'inquiéter sur le PSG, mais ça fait que 5 matchs en championnat. Tout peut vite changer. Si ça se trouve, ils ont perdu la seule rencontre qu'ils perdront dans la saison. C'est largement possible aussi. Oui, moi, je vois des fragilités pour le moment dans ce début de saison du PSG, mais je pense que, à l'image de ce qu'on disait pour Montpellier, même si évidemment c'est pas comparable du côté du rugby, ça montera en puissance. Ils vont monter en puissance dans un championnat qui est quand même pas si relevé que cela. D'ailleurs, lorsqu'on voit le podium, je trouve quand même, sans faire injure à ces trois équipes qui restent encore un peu expérimentales, c'en est le symbole. Il y a quand même de la qualité à tous les postes dans ce Paris Saint-Germain. Il y a eu encore des sacrés recrutements avec Ferran Torres qui, pour le coup, s'intègre parfaitement. On voit qu'il connaît Luis Enrique dans cette équipe, qui est aussi intéressant qu'il soit titulaire ou presque plus quand il rentre en jeu, comme contre Marseille, qui a déjà marqué 7 buts, toutes compétitions confondues. Et on voit des joueurs pour le moment qui sont effectivement mi-figue, mi-raisin et qui sont des cadres dans cet effectif, mais qui ont aussi énormément joué la saison dernière, mais aussi la saison précédente. On parle d'une équipe qui a fait le back-to-back en Ligue des Champions, et je pense que ça va monter tranquillement en puissance.

0: qu'ensuite ça va un peu ruisseler aussi sur les autres moments, on va dire, du championnat. Donc vraiment, moi, maintenant je m'inquiète plus pour ce PSG par rapport à une éventualité de pouvoir jouer le titre, parce que ils ont réussi enfin à trouver le bon truc, notamment avec le recrutement de Ferran Torres, de Mika Gotts, de consorts. Voilà, ça, ils se gèrent bien.
1: Antoine, peut-être conclure sur les équipes pour le coup qui nous inquiètent en difficulté sur cette première partie de saison, pour qu'on puisse parler avant la seconde pause musicale de rugby. Avec Lens, c'est l'OM, j'imagine, principalement.
2: C'est ça, j'ai encore deux questions, donc j'espère ne pas trop écourter notre deuxième parole au chiller présentée par Rémi sur le rugby. Oui, évidemment, forcément, on a parlé de Paris dans ce classique, on va pas aussi parler de Marseille. Malgré une victoire 4-0 lors de la première journée face à Strasbourg, l'OM est avant-dernier avec une série de 4 défaites en championnat et aucun recrutement durant le mercato par manque de moyens. Yacine, est-ce que tu vois Bruno Genesio réaliser tout de même une bonne saison avec cet effectif ou pas du tout?
3: Je vais pas paraphraser Maudière, mais que diable allait-il faire dans cette galère, hein? C'est très compliqué, c'est un peu scapin, quoi. En fait, lorsque j'ai vu arriver, je me suis dit, bon, allez, ou bien c'est le fameux truc, on lui a promis des joueurs qui sont jamais arrivés, et au bout de la troisième journée, il fait une conférence de presse pour dire justement qu'on lui a promis des choses qui n'arrivent pas, ce qu'il a un peu fait malheureusement. Alors, ou bien il y allait pour des conditions salariales que je peux imaginer, mais effectivement, pour moi, il était assez fou d'y aller. Alors, peut-être quel challenge, évidemment, impressionnant de se dire c'est un grand club, je vais essayer de le relever, mais moi, effectivement, pour l'instant, je vois pas ce qu'il pourrait faire de plus pour les aider. Effectivement, l'effectif est pour moi moyen. Pour moi, il est moyen. Après, chacun aura son avis.
4: Moyen, c'est une bonne note, je trouve.
3: Voilà, oui, voilà. Oh, ok, je pensais que tu pensais le contraire, mais. En fait, dans ma tête, il y a peut-être 4 ou 5 équipes minimum qui ont un meilleur effectif, ne serait-ce qu'en Ligue 1. Les débuts de saison en Coupe d'Europe sont apocalyptiques. En prendre 4 à Beşiktaş, ils auraient pu en prendre bien plus.
2: En faisant tourner.
3: Exactement, en faisant tourner, oui, mais quand même, tu vois, voilà. Et je me dis, oui, ils ont du mal à recruter, ok, mais quand même, même s'ils ont un effectif plus que restreint, voilà, tu peux pas être avant-dernier. Ok, d'accord, t'as joué des grosses équipes, mais tu perds face au PFC à domicile. Il y a plein de contre-performances comme ça. Moi, je pense qu'évidemment, ils vont se relever. Par contre, effectivement, je pense que ne serait-ce que viser l'Europa League, ça serait déjà un objectif pour Marseille. Je les vois absolument pas être en mesure de jouer la Ligue des Champions, de viser les 3 premières places. Donc ouais, malheureusement, il va falloir vite se remettre au travail. On se pose déjà la question de savoir si Genesio va rester ou pas. On sait la propension qu'a ce club à manger ses entraîneurs depuis quelques années. Je serais pas étonné qu'ils partent avant le mercato hivernal, ça m'étonnerait même pas. Mais j'ai vraiment de la peine pour cette équipe, parce qu'évidemment, moi, je suis pas forcément supporter du club, mais voir un grand club d'Europe et surtout français autant en péril dès la 4e-5e journée, ça me fait vraiment mal. Je pense qu'ils vont relever, mais franchement, ça a l'air d'être une bonne équipe dans le ventre mou cette année. Parce que tu vois que déjà certaines équipes d'un certain standing ont déjà accumulé pas mal de points. Je sais pas si on aura le temps de parler de Lens, mais c'est déjà une autre dynamique. Je suis bien plus confiant pour Lens que pour l'OM, par exemple.
1: 12 buts encaissés sur les 5 derniers matchs pour l'OM. Donc c'est certain, il faut stopper l'hémorragie. Après, si on veut simplement se concentrer sur le positif, alors c'est pas du positif, mais sur le calendrier, l'OM a quand même eu un début de saison complexe face à des équipes qui jouent le haut de tableau, même si on attend la même chose de l'OM. La suite sera un petit peu différente, à commencer par un déplacement après la trêve du côté de Troyes. On termine peut-être avec Lens ensemble.
2: Et oui, puisque le champion en titre a 8 points, le vice-champion en a la moitié, seulement 4 points pour Lens, qui perd son entraîneur pour des raisons extra-sportives. Romain, est-ce qu'on n'est pas en train de revoir le Lens d'il y a 3 ans, qui a du mal à gérer le championnat et la Coupe d'Europe après une bonne saison qui te permet de te qualifier en Ligue des Champions? Tu perds un peu le fil en jouant une compétition européenne, on va dire la plus grande compétition européenne en même temps que d'affirmer son statut de vice-champion de Ligue 1.
1: Ce qui est certain, c'est que la seconde saison, la saison après la qualif en Ligue des Champions, elle va être plus difficile, ça j'en suis certain. J'avoue que j'ai pas tout compris dans le départ de Dino Topmöller aussi vite dans ce début de saison, alors qu'il n'y a pas quand même eu que du mauvais dans ce début de saison. Pour le coup, l'OM, pas l'OM justement, Lapsus lance en Coupe d'Europe s'est imposé, même si ça n'a pas été facile du côté de Prague. Il y a eu quelques belles choses, mais oui, des accros, notamment contre Strasbourg, contre Lorient, la défaite contre Monaco, mais Monaco qui pour le coup débute très bien sa saison. Bon, je trouve qu'il y a quand même de la qualité dans cet effectif. Il y a un Florian Thauvin qui est assez étincelant, qui est le créateur dans cette équipe, qui a vraiment pris de la place. Il y a une ossature, une vraie structuration dans cette équipe. Il y a

0: Cahuzac qui reprend l'équipe désormais. Il n'a pas l'expérience, c'est vrai, comme coach principal d'une équipe, mais il connaît la boutique à Lens, il y est depuis un moment. Pour le coup, c'est une équipe qui, pour moi, a d'autres arguments que l'OM, notamment dans le secteur défensif. Robin Risser, qui a été appelé avec l'équipe de France au poste de gardien. Ismaël Gagnou en défense centrale. Udol dans le couloir, qui aurait bien pu être appelé en équipe de France. Et moi, je pense que Lens, ça va revenir. Mais là, il faut absorber le départ de l'entraîneur. Un début de saison qui, a priori, effectivement, en coulisses, c'est pas très bien passé. Et oui, peut-être avoir ta réaction, Yacine, parce que je crois que tu voulais évoquer Lens, mais je pense que ce sera pas facile de jouer sur les deux tableaux et que la profondeur de l'effectif, ils l'ont pas forcément non plus pour ces deux tableaux, en tout cas pas totalement, qui vont griller des cartouches et qu'il faudra être plus raisonnable dans les ambitions et les objectifs pour Lens que ce qu'on a pu voir la saison dernière, même si la saison dernière était évidemment exceptionnelle.
1: Oui, clairement, après, voilà, il faut pas oublier que les dernières années de Lens, c'était plutôt du paranormal, non, ça serait peut-être les manquer de respect, mais c'est plus de l'exceptionnel que de l'ordinaire pour eux. Effectivement, faire deux fois deuxième en étant Ligue des Champions, déjà, c'est quand même un très très très beau résultat, surtout depuis qu'ils sont montés. C'est un club qui s'est stabilisé durablement. Alors effectivement, là, certainement que cette saison sera moins bien. Ils vont en plus devoir lutter. Ils ont recruté, bon, derrière, c'est pas mal. Tu recrutes du Todibo, c'est bien. Tu conserves du Udol. Ça va, l'effectif tient la route en Ligue 1. En Ligue des Champions, pour moi, c'est que, à mon avis, ça risque d'être un peu court quand même. Tu peux quand même t'accrocher dans les 20, entre 20 et 24,
2: tu peux essayer de faire barrage
1: parce que le calendrier est certes difficile, mais tu y as moyen d'agripper jusqu'à à peu près 8, 9, 10 points. Par contre, en Ligue 1, effectivement, ça va très vite. Rennes a un meilleur effectif. Lyon, ça peut s'accrocher très vite dans les 3 premières places. Mais quand même, je pense que tu auras quand même une bonne tête d'européiste. Jusqu'à la fin, tu vas pouvoir être en mesure de lutter pour les 5, 6 premières places. Le podium, je le vois assez loin cette année. Ça risque d'être un peu court pour eux. Mais s'ils accrochent ne serait-ce que la 4ème place ou l'Europa League, ça serait déjà un résultat probant pour eux. Voilà, ils vont être redimensionnés, ils vont revenir à ce qu'ils sont d'habitude, c'est-à-dire un club largement dans le top 10 qui va lutter pour les coupes européennes. Et puis après, voilà, s'ils visent le podium, pour moi, ça sera déjà un résultat exceptionnel une fois de plus.
3: Moi, j'ai peur de l'expérience Cahuzac. Il y a une certaine satisfaction, c'est qu'effectivement, comme l'a dit Romain, il connaît la boutique, c'est lui qui a choisi les joueurs. Maintenant, décider de se séparer de l'adjoint de Top Moller, voit pas trop l'intérêt, et c'est ce qui a amené au départ du coach, qui est un coach qui certes était à sa première grosse expérience, mais qui pour moi était en début, pareil, a construit un effectif. À voir ce que ça dit, et j'espère, comme l'a introduit Antoine, qu'on retourne pas dans un Lens qui dépense et se gaufre à la fin de la saison.
0: Ce qui démontrerait une continuité si jamais Lens terminait effectivement dans les places européennes, mais un risque que Alan met en évidence, parce que forcément, le départ prématuré, c'est le premier entraîneur de Ligue 1 à sauter, même si souvent les entraîneurs sont des fusibles, c'est jamais un très bon signe et ça peut casser une dynamique juste après la préparation estivale. On poursuit sur un court mais nécessaire sujet top 14 avec toi Rémi pour dire un petit peu ce qu'il y a à retenir de cette troisième journée. On a déjà parlé de Montpellier, mais on a des équipes qui ont bien débuté, des favoris qui sont dans le coup, dans le bon wagon, et puis quelques cadors en péril ou en difficulté.
4: Il y a de la belle matière effectivement à raconter après trois journées de top 14. On a beaucoup de choses évidemment qu'on pourrait évoquer. Évidemment, le Stade Toulousain est à son rythme, mais n'est pas invaincu. Il y a une équipe invaincue, mais ce n'est pas le Stade Toulousain. Vous remerciez le Stade Rochelet qui, lors de la première journée, sur une petite pénalité de la gagne, a pu réussir à priver les Toulousains d'une série d'invincibilité. Car l'équipe invaincue de ce début de saison, c'est Lyon, qui a donc réussi à faire trois victoires en trois matchs, avec une première victoire tout à fait tranquille contre Clermont, une bonne victoire assez solide en déplacement du côté du Racing, avant ensuite cette victoire assez impressionnante face à la section paloise, une équipe qui ont quand même assez remonté effectivement, puisqu'on rappelle que la section paloise l'année dernière avait échoué aux portes des demi-finales pour pas grand chose, alors qu'ils avaient fait une série d'invincibilité à domicile pendant toute la saison, au point de perdre contre le Racing. Mais quand même, cette équipe de Karim Ghezal montre de belles choses et est quand même assez impressionnante à voir dans tout ça. Messieurs, est-ce que ces Lyonnais peuvent réussir à tenir la cadence et à pouvoir être l'une des têtes d'affiche de cette saison ?
0: Tête d'affiche, je sais pas, parce que le championnat est très relevé, encore une fois, et que ces trois, ce statut de club invaincu, on l'avait pas vu venir pour Lyon, mais c'est le symbole de... finalement d'avoir été en capacité de gagner un match à l'extérieur, si je ne me trompe pas. Les deux autres matchs devaient être, peut-être je dis une bêtise, mais je ne pense pas,
5: c'est ça.
0: À domicile pour les Lyonnais. Donc c'est un début de saison satisfaisant, mais qui demande confirmation dans un championnat qui est très difficile. Après, Lyon

0: jouer le milieu de tableau, voire le maintien en fonction des saisons. Je pense que cette année, ils seront dans la discussion probablement pour le top 6. Ils pourraient en être pas loin, en tout cas, parce qu'il y a quand même des choses qui me plaisent bien dans cette équipe et dans les derniers matchs que j'ai vus. Et à différents postes clés, j'ai trouvé Jérôme Rey très intéressant au poste de pilier gauche avec Lyon ce week-end. Il y a un joueur qui connaît l'équipe de France en seconde latte. On parlait de Florian Vérague avec Montpellier, mais que dire de Michael Diarre, excellent joueur,
1: 3 fois 80 minutes,
2: ah ouais,
0: et puis un très bon arrière pour le coup, pour parler d'un 3 quarts, je cite, mais je pense qu'ils étaient bien choisis, des joueurs qui étaient dans le 15 je crois de l'équipe de cette semaine du top 14, Gabin Laure, au poste d'arrière. Donc il y a de la qualité dans cette équipe. Après, je veux pas aller trop vite en besogne, je dis jouer le top 6, encore une fois c'est un peu Madame Irma pour le moment, mais Lyon devrait pas être très loin du compte, ou en tout cas je les vois pas être 11-12e comme les dernières saisons. Je pense qu'ils doivent pouvoir peser plus sur la prochaine saison, et que ça doit être l'ambition de Karim Ghezal qui construit dans la durée.
1: Oui, effectivement, tu vas devoir un petit peu qu'est-ce que ça a donné ce loup dans la durée, s'ils vont pouvoir réussir à tenir cette cadence. Au contraire, il y a une autre équipe qui a un peu plus de difficultés sur ce début de saison et qui, elle, est plutôt en 3 défaites en 3 matchs. Il s'agit du rugby club toulonnais de Pierre Mignoni, qui donc a perdu à Bayonne lors de la première journée, a perdu contre le Stade Rochelet à domicile dans la deuxième, et qui, le week-end dernier, a perdu sur la pelouse de Castres, sur le fil, avec le l'essai d'Adam Vargas en toute fin de match, qui a fait un peu grédant du côté toulonnais. Pierre Mignoni a évoqué le fait qu'il était un petit peu surpris du fait que l'essai n'a pas été vérifié par l'arbitrage vidéo, en disant que voilà, s'il n'y a pas les images, c'est qu'il y a un problème. Mais après, il ne se cachait pas derrière ça pour dire que voilà, la défaite était méritée et qu'ils auraient pu plier le match bien plus tôt. Yacine, est-ce que ça t'inquiète pour toi, là, cette situation du côté du RCT cette saison?
0: Ce qui est terrible, c'est 3 défaites, mais ouais. 3 très courtes,
2: oui, voilà,
0: défaites.
2: Voilà, oui, j'ai envie de dire pour l'instant, oui et non, c'est pas des défaites où tu perds de 20 points. Par contre, effectivement, il convient de rappeler que cette équipe, même si elle a pris que 3 bonus défensifs, elle a quand même un effectif XXL, et que déjà que l'an dernier, elle a raté le top 6. C'est une équipe qui a quand même des ambitions, où le propriétaire injecte fréquemment des liquidités. Ou encore une fois, là, bon, là, il y a eu Zach Mercer qui est arrivé l'an dernier, mais là, quand même, voilà, t'as du Ronny Axelbrecht, t'as du O'Jones, t'as du Fikou qui est revenu. T'as quand même l'effectif XXL pour le top 14. Et moi, sincèrement, c'est que le début de saison, donc je pense qu'ils vont se refaire la cerise, ils vont monter petit à petit au classement. C'est impossible que ça soit qu'il en aille autrement. Mais par contre, effectivement, cette année, si pour moi ils font pas minimum barrage, pour moi c'est un échec cuisant. On sait que Pierre Mignoni, pour des raisons aussi de santé, parce que c'est quelqu'un aussi qui est très énergique, il a pris un peu de recul, il est remonté, je crois qu'il occupe le poste de directeur ou manager général, quelque chose comme ça, c'est la dénomination qu'il occupe cette année, mais voilà, il a un rôle de superviseur cette année, voilà, plus de superviseur que de technicien pur et dur. Mais effectivement, cette équipe, il est taillé quand même, enfin, il est blindé d'expérience, il est retour, si je dis pas de bêtises, de Rabah Slimani, enfin, je veux dire, c'est un effectif qui a tous les postes, est rempli d'ex-internationaux ou d'internationaux actuels, donc ils sont obligatoirement dans l'obligation pour moi de faire mieux. Je m'attends déjà à mieux, mais je pense que ça va aller petit à petit. C'est la faute à pas de chance. Effectivement, s'incliner d'un point à Mayol face à La Rochelle, s'incliner de 2 points face à Castres, voilà, ça va pas arriver tous les week-ends pour nous.
0: Et pour conclure peut-être ce sujet rugby, je me disais qu'il fallait évidemment, Rémi, évoquer les temps forts de ce week-end, avec peut-être deux éléments importants, l'occasion peut-être de faire réagir Antoine. À la fois, on disait un club qui se refait la cerise, ben le Racing, qui a un début de saison très surprenant, qui est plutôt inquiétant, mais qui contre toute attente s'est imposé à Marcel de Flandre face à La Rochelle ce week-end, alors que les Rochelais effectivement sont les seuls pour le moment à avoir battu les Toulousains. Et peut-être un petit mot aussi des deux grands favori au titre, même si on espère que Montpellier sera dans la discussion. Le Stade Toulousain qui peine à l'extérieur mais s'est imposé ce week-end à Vannes et avait fait un carton à domicile contre Bordeaux, et les Bordelots Béglés qui eux ont eu du mal en première mi-temps mais finalement ont fait la différence ce week-end contre le Stade Français chez eux à Chaban-Delmas.
1: Effectivement, pour commencer par rapport au Racing, c'est vrai que ça fait du bien cette victoire contre le Stade Rochelet après deux défaites de rang pour commencer la saison. C'est sûr que pour ce Racing, demi-finaliste surprise la saison dernière après avoir fait tomber Pau en barrage comme je l'évoquais tout à l'heure. C'est sûr que c'est un petit peu compliqué pour eux pour bien se remettre dans le rythme, mais ils y sont quand même. Ils vont avoir la réception de Bayonne ce week-end qui va être assez intéressante à suivre. Et du coup, venons-en donc aux deux grosses cylindrées, le champion de France toulousain qui, malgré sa défaite contre La Rochelle, s'en sort plutôt bien quand même avec deux autres victoires plutôt bien solides, et l'Union Bordeaux-Bègles qui gère aussi bien son début de saison avec malgré sa défaite contre Toulouse, deux autres victoires. Antoine, pour toi, est-ce que ce Toulouse et ce Bordeaux sont vraiment deux candidats crédibles et sérieux pour le titre? Clairement.
3: Bah, Toulouse, je pense que ça me paraît logique. C'est comme si on en revient au Paris Saint-Germain en Ligue 1, c'est-à-dire que c'est le club que tu es sûr que le statut d'un candidat sérieux au titre est à chaque fois respecté. Bordeaux, bah, on a vu la saison dernière que ça a été plus compliqué. Je pensais, figure-toi, à des barragistes comme le Stade Français ou le Racing qui commencent très mal leur saison. Après, forcément, c'est pas les mêmes. C'est pas les mêmes rencontres que par exemple Montpellier, comme on a pu en parler en début de démission, c'est-à-dire que Montpellier a affronté des équipes, on va dire, un peu plus bas dans le tableau, alors que là, le Stade Français, bah, qui perd contre, bah, forcément Bordeaux-Bègles et l'ASM, alors que l'année dernière, on finit troisième quand même de top 14. Donc Bordeaux, bah, c'est intéressant de les revoir au top. On espère que ça va continuer comme ça au fil de la saison, et je pense pas m'inquiéter pour le Stade Toulousain. Je m'inquiète plutôt justement sur les clubs de la banlieue parisienne ou bien de Paris.
0: Messieurs, on referme cette parole Eto Chiller très riche avec notre sujet Ligue 1 et puis ce premier point sur le top 14 dont on parlera régulièrement tout au long de la saison. On va prendre notre deuxième pause musicale de la soirée avant de revenir pour notre débat de la semaine et notre quiz. C'est un son d'un artiste canadien, évidemment. Vous allez comprendre pourquoi après la pause musicale de The Weeknd et de nos Français des Daft Punk, Starboy. On se retrouve dans un peu plus de 3 minutes.

0: Vous écoutiez Starboy de The Weeknd et Daft Punk dans Sport & Chill. On passe tout de suite au débat de la semaine.
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0: Un débat de la semaine consacré au championnat du monde de Montréal en cyclisme sur route. Championnat du monde, Yacine, qui ont bel et bien débuté ce week-end, enfin le week-end passé, avec déjà le contre-la-montre chez les hommes et chez les femmes, et un programme qui s'annonce alléchant tout au long de la semaine jusqu'à dimanche prochain avec la course en ligne qui nous donnera le nom du nouveau champion du monde en l'absence de Tadej Pogacar, double tenant du titre.
2: Exactement, bah c'est le moment, messieurs, de revenir sur la course qui s'est déroulée hier. C'était très très attendu. Et effectivement, les spécialistes et les observateurs n'attendaient pas beaucoup de suspense de cette course. Et effectivement, ils ont été servis. Ça a été tout simplement un monstrueux Remco Evenepoel qui s'adjuge son quatrième titre de champion du monde du contre-la-montre consécutif, tout simplement, parce que 2023, 2024, 2025, 2026, c'est pour lui. Je rappelle qu'il est aussi champion olympique de la spécialité. Donc effectivement, il a marché sur sa concurrence. Par exemple, il finit à 57 secondes devant Filippo Ganna, qui finit deuxième, et Cocorico, résultat extraordinaire pour un Français. Notre Paul Sexas National qui finit à certes 1 minute 13, mais qui est le premier médaillé français depuis 11 ans. Le Belge, effectivement, qui a très très rapidement pris les commandes et qui n'a plus jamais laissé la première place. Lui qui pourtant avait été frustré dans la discipline assez longtemps, il est fini deuxième en 2019. Troisième en 2021 et en 2022. Là, pour le coup, bah, il ne laisse aucune miette sur son passage. Ça me permet, messieurs, très rapidement d'entrer et de mettre les pieds dans le plat. Est-ce que, selon vous, je vais poser la question peut-être à Rémi tout d'abord, est-ce que c'est tout simplement le plus grand coureur de la discipline? Juste à titre d'exemple, il était à égalité avec l'Australien Michael Rogers. Désormais, il a dépassé et il tutoie les sommets. Hein, En témoigne effectivement les mythiques Tony Martin et Fabian Cancellara. Est-ce que pour toi déjà son palmarès, lorsqu'on pense qu'il est aussi champion olympique de la discipline et qu'il n'a que 26 ans, est-ce que pour moi déjà c'est déjà le plus grand routeur de l'histoire?
3: Oui, indéniablement, c'est clairement lui qui a donné maintenant ses lettres de noblesse au chrono, qui réussit vraiment à pouvoir, parce que faire un quadruplé mondial, c'est quand même exceptionnel. C'est-à-dire que on parlait de quadruple champion du monde de chrono avec Fabian Cancellara et Tony Martin. Eux, ils ont pu réussir à avoir ces titres-là sur plusieurs années, un peu étalés, etc. Là, un quadruplé, c'est quand même extrêmement solide. C'est-à-dire que ça prouve à quel point il a réussi à imposer une forme de standard qui est quand même assez exceptionnel et qui n'impose pas que sur les championnats du monde. On le voit aux Jeux Olympiques, on le voit au Tour de France, on le voit au Tour d'Italie, on le voit partout littéralement. C'est vraiment un rouleur qui est exceptionnel, Remco Evenepoel, et vraiment, ouais, c'est clairement lui qui a posé vraiment un standard assez dingue.
0: Après, quand même un point important à signaler pour Remco, je suis d'accord avec toi, Rémi, certains vont regarder justement le palmarès, les stats, vont se dire oui, certes ça n'avait jamais été fait 4 titres consécutifs, mais par exemple allez, Fabian Cancellara, il a déjà remporté 2 titres de champion olympique, mais ça viendra pour oui. Remco Evenepoel, je pense qu'il le réalisera, ou Tony Martin a gagné,
3: je pense qu'il sera favori,
0: beaucoup de chronos sur les grands tours. Remco n'a pas encore les mêmes stats, il y a aussi beaucoup moins de chronos que par le passé.
3: À l'époque, il y a des courses sur les premières étapes.
0: Remco Evenepoel aussi est un coureur effectivement polyvalent qui évolue sur les classiques, qui joue les classements généraux des grands tours, donc ça le fait vraiment rentrer dans une autre dimension. Et puis il est sur 14 victoires de rang. Sa dernière défaite, si je puis dire ainsi, encore je crois qu'il avait chuté, c'était au Tour du Pays Basque en 2024, donc ça remonte. Et puis si on regarde les stats aussi, je crois qu'il est assez loin des standards en chrono, mais justement lui est loin de la fin de sa carrière par rapport à Martin et Cancellara qui ont dépassé les 50 victoires. Je crois que c'est 50 et 58, je crois qu'il est à 26.
3: 27. Mais si 27 désormais, même les stats précisément, Remco en pro c'est 50 contre la montre pour 41 podiums dont 27 victoires.
0: Mais voilà,
3: exactement
0: ce que j'allais signaler, c'est-à-dire que finalement il y a plus d'une course sur deux qui remporte dans la discipline, et il a remporté les 14 derniers. Je pense que si ce ne l'est pas officiellement dans les livres d'histoire, il sera à n'en pas douter le meilleur rouleur de l'histoire, et il l'est déjà à mes yeux.
2: Et au-delà du question du rouleur, est-ce que vous pensez, voilà, il a déjà fini aussi deuxième de la Volta. Je crois qu'il a gagné, aussi un grand tour, si je dis pas de bêtises, non.
3: Deuxième du tour, il a gagné la Volta en 2022.
2: Voilà. Est-ce que derrière Pogacar,
0: il a déjà été champion du monde de la course en ligne.
2: Exactement. Est-ce que derrière Pogacar, pour vous, c'est le coureur simplement le plus complet du circuit, mais de très très loin? Ou est-ce que vous pensez que quand même il y a...
0: C'est jamais très évident quand on parle de coureur complet, parce qu'on pourrait avoir des profils comme Mathieu Van Der Poel ou Wout Van Aert qui peuvent rentrer aussi dans la discussion.
4: Ouais, également.
3: Et même sur les courses de 3 semaines, on peut mettre un Jonas Vingegaard devant.
0: Oui, voilà, mais, oui. Mais par contre, justement, peut-être dans chacune des catégories, il peut y avoir un coureur meilleur que lui, ce qui montre aussi la génération exceptionnelle face à laquelle on est. On va parler dans la foulée de Paul Sexas, qui vient déjà même de la génération d'après, c'est ce qui est ahurissant dans le cyclisme moderne. Mais justement, il a le mérite d'être dans les tout meilleurs dans chacune des disciplines. Exactement. D'être capable de peser pour aller chercher un podium sur un grand tour, d'être le meilleur rouleur actuel, parce qu'en plus il y a une très forte concurrence. Hein. C'est pas un peintre qui l'a battu encore ce week-end, hein, Filippo Ganna, avec en plus une nouvelle belle claque sur 39 km, quasiment une minute d'écart. Donc loin devant la concurrence, et puis il est capable de remporter des classiques. Il fera partie des favoris ce week-end sur les championnats du monde qui se courent sur le même parcours que le Grand Prix de Montréal, ou presque. En tout cas, longueur plus longue, mais même parcours. 270 km, et aussi même sur le Tour de Lombardie s'il le dispute, a priori il devrait le disputer à la fin de la saison. Peut-être enchaîner en évoquant Paul Sexas, Yacine.
2: Oui, effectivement, pour signaler effectivement le podium de Paul Sexas qui finit, comme je disais précédemment, à 1 minute 13 de Remco Evenepoel, et qui pour l'instant confirme son statut qu'il avait chez les jeunes. Je rappelle qu'il avait été champion du monde du contre-la-montre à Zurich il y a 2 ans. Peut-être te faire réagir, Antoine, sur la performance de Paul Sexas qui signe une fois de plus une très très très belle année 2026, remplie de promesses, mais déjà avec des confirmations qu'on attendait, peut-être même au-delà de nos espérances. Est-ce que toi tu tires vraiment une grande confirmation, une grande leçon de sa troisième place hier, ou est-ce que tu n'étais pas plus surpris que ça et tu attendais un podium de Paul Sexas, peut-être pas la médaille d'or, mais tu t'attendais au moins un podium?
4: Franchement, je suis très content de voir Paul Sexas dans le top 3. Il y a ce petit, un what if avec Jakob Söderqvist, ouais. Avec donc cette grosse erreur. Qui aurait pu, je pense, coûter la place de troisième à Paul Sexas.
0: Pour ceux qui n'auraient pas suivi, le Suédois qui a chuté dans les derniers hectomètres, et ce qui lui coûte peut-être bien, mais on n'en est pas totalement certain. Je pense que si, quand même, la place sur le podium, où il finit finalement, je crois, à 10 secondes de Paul Sexas, 10-15 secondes.
3: Ouais, c'est ça, 13.
0: 13 secondes, et il avait 5 secondes d'avance avant cette chute sur le français. Difficile de savoir exactement ce qu'il serait advenu, mais oui, ça lui coûte sans doute la place. Après, Sexas, déjà 4e, moi j'aurais été surpris.
3: Déjà un top 5, c'était super.
0: Je le voyais plutôt top 5, mais pas forcément mieux. Là, sur le podium, à 19 ans, c'est dingue. Oui. D'autant plus dans une discipline, Antoine, où les Français sont pas forcément habitués à briller.
4: C'est ça, c'est-à-dire que généralement un bon rouleur français, on a par exemple Bruno Armirail qui est très intéressant normalement sur les chronos, et c'est vrai que Paul Sexas, ça va être à l'image, plus basse, hein, évidemment, il est encore jeune, mais d'un Remco Evenepoel, dans le sens où c'est quelqu'un qui est à l'aise aussi bien sur des étapes de 3 semaines que un chrono en une journée. Donc ça fait plaisir.
0: Sur un parcours rectiligne, c'est une performance énorme face à des spécialistes.
4: Un Français sur le podium, sur très peu de pente, on est plus sur du plat, c'est exceptionnel.
0: On enchaîne peut-être en évoquant, et ce sera l'occasion aussi d'avoir le regard d'Alan, Yacine, la course qui nous attend dimanche prochain, parce que tous les regards sont déjà rivés vers l'événement qui nous attend. Je disais 273 km, 3806 mètres de dénivelé positif, très similaire, sauf la distance au Grand Prix de Montréal pour ce championnat du monde qui s'annonce assez ouvert, parce que Tadej Pogacar est absent. Certains le regrettent, d'autres non, au contraire, pensant que la course n'en est que plus ouverte, et on est face à une course qui pourrait sourire à un ensemble de profils, même si les noms qu'on a déjà cités font partie des favoris.
2: Mais effectivement, les favoris sont là, en l'absence de Tadej Pogacar, il n'y a pas beaucoup d'effections, si ce n'est le forfait de Richard Carapaz qui sera absent. Mais effectivement, de ceux qui sont en très très grande forme, c'est le Mexicain Isaac Del Toro qui a remporté le Grand Prix de Montréal dimanche dernier devant Paul Sexas, justement sur le même tracé. Donc effectivement, pas grand monde sera absent. Est-ce que toi, tu aurais peut-être eu un nom sur lequel tu miserais, en dehors évidemment de Remco Evenepoel ou Paul Sexas? Est-ce que toi, tu vois peut-être une surprise avec un nom en particulier, ou est-ce que tu penses que vraiment la hiérarchie sera respectée et ça va être un mano à mano entre les gros favoris pour la course de dimanche?
5: Je pense que Del Toro a ses chances. T'as rappelé qu'il gagne le Grand Prix de Montréal, du Québec, pardon.
0: De Montréal.
5: De Montréal.
0: Grand Prix de Québec, c'est Remco Evenepoel qui le remporte, et c'est bien Del Toro.
5: Grand Prix de Montréal. Del Toro, faut pas oublier qu'il termine aussi dans le top 5 du Tour de France.
2: Alors, tout à fait.
5: Très bien aidé par
0: même sur
5: par
0: podium.
5: Son ami Tadej Pogacar, mais je pense qu'en tant que Français, on s'attend à une perf de Sexas. Après, encore une fois, il fait podium, c'est super.
3: Oui.
5: On va avoir des championnats du monde l'année prochaine en Haute-Savoie qui seront à domicile pour
3: Sexas.
5: Là, il y aura
3: la pancarte, par contre.
5: Voilà, là, il y aura la pancarte, il y aura son nom inscrit dans la pierre.
0: Mais il faut saisir les opportunités aussi parce que Pogacar est absent cette année.
5: Je pense
0: il ne sera peut-être pas l'année prochaine.
5: Je pense que le parcours de la course en ligne est plus quelque chose qui ira à Sexas ou à Del Toro. Un nom que j'aurais coché s'il aurait été présent, ça aurait été Vingegaard, qui a décidé de faire l'impasse, qui a coupé court à sa saison. Mais je pense que Vingegaard, sur une saison où il aurait joué les grands tours à minima, aurait peut-être pu tout donner pour les championnats du monde.
3: Mais c'est pas en plus trop un classic man, Vingegaard. Je pense que je l'aurais pas trop vu quand même dans un truc de cet acabit.
0: Surtout, il manque d'expérience dans cet exercice, tout simplement parce qu'il n'y vient jamais. Donc, je pense qu'il aurait manqué, même si effectivement le collectif danois est un collectif parmi les meilleurs du World Tour, enfin des championnats du monde ou championnats d'Europe. Mais de fait, effectivement, deux cartes maîtresses qui seront absentes, Jonas Vingegaard, qui profite pas forcément finalement de l'absence de Pogacar pour tenter sa chance dans l'exercice, Alan, et puis Mathias Kielmose, qui a eu du mal à terminer pour le coup la Vuelta, qui aurait fait partie des outsiders et qui ne sera pas présent. Il y aura Mats Pedersen. Moi, je fais partie de ceux qui pensent que Mats Pedersen aussi a sa forme qui est plutôt sur la redescente. C'est ce qu'on a vu sur la Vuelta et que ce sera sans doute un peu difficile pour lui. Par contre, dans les autres profils qui pourraient éventuellement se distinguer, Antoine, il peut y avoir des Wout Van Aert ou des Mathieu Van Der Poel. Mathieu Van Der Poel qui a réalisé ce week-end un énorme numéro comme on en voit rarement, avec une échappée sur 175 km. Vous avez bien entendu le petit 1 devant 175 km sur le Tour du Luxembourg.
4: Sûrement, sûrement ma pièce, je pense, pour ces championnats du monde.
0: Même s'il dit lui-même que c'est trop difficile à
4: Montréal. Là là. Mais je m'attends à tout, comme je l'ai dit, c'est le divertissement. Il n'y a pas Tadej Pogacar, ça laisse une place énorme pour plusieurs favoris. Et je pense que parmi, pour l'instant, tous les favoris qu'on a cités, il n'y a pas un seul qui se démarque, selon moi. Donc...
0: Eh bien messieurs, pour terminer ce sujet justement cyclisme, moi je vais vous obliger à vous mouiller, Yacine.
4: On l'est déjà.
0: Je vous propose peut-être, on est mouillé parce qu'on est en sueur assez vite dans le studio pour être honnête, hein, cher Antoine. Mais de me dire, qui c'est que vous voyez champion du monde? Alors c'est un peu regarder dans une boule de cristal parce qu'il y a tellement de coureurs qui peuvent se distinguer dimanche prochain. Est-ce que certains voient Paul Sexas champion du monde dès le week-end prochain? Un autre coureur, ce qui est certain, c'est que si notre polo national veut remporter son premier titre mondial le week-end prochain, il devra lâcher les plus véloces, parce que des Del Toro ou encore des Wout Van Aert iront plus vite que lui dans la dernière ligne droite. Chanc Rémy réfléchit, alors je vais laisser Alan se mouiller en premier. Qui sera champion du monde?
5: Isaac Del Toro.
0: Isaac Del Toro pour Alan. Belle carte, même si il pourrait peut-être lui manquer un peu de coffre en termes d'équipe, avec l'équipe mexicaine qui sera plus limitée que la sélection française ou la sélection belge, par exemple. Yacine, un nom.
2: Au terme d'une course disputée, Mathieu Van Der Poel pour son deuxième titre après 2023.
0: Mathieu Van Der Poel après son titre qui était du côté de la Grande-Bretagne, si je ne me trompe pas. Rémi, mouille-toi.
3: Avant que je me mouille, je vais quand même citer le chat, quand même. C'est pas pour gratter du temps pour réfléchir. Hein. J'ai déjà ma réponse en tête. Idriss dit qu'il aimerait bien mettre son PEL sur Ben Hilly, même s'il dit quand même que pour lui, ce sera vraiment que Evenepoel s'il ne pète pas un câble. Avis que partage également Rudy. Et moi, je vais un petit peu être à contre-courant par rapport à ça. Je vais peut-être miser Wout Van Aert. C'est un Belge qu'on n'a pas évoqué, et pourtant, c'est quelque chose qui est un peu plus taillé pour lui. Evenepoel pourrait s'en sortir avec une attaque un peu facteur en essayant un petit peu de prendre à contre-courant tout le monde. Mais je pense que ce sera peut-être un peu plus dans du calibre de Van Aert. La Belgique est vraiment l'équipe qui sera attendue au tournant sur ce mondial.
0: Je vais citer trois noms qu'on n'a pas donné simplement, mais je les vois pas champion du monde, mais pour potentiellement une médaille. Non, mais des noms qu'on n'a pas du tout donné. Quinn Simmons pour les États-Unis, attention. Voir Brandon McNulty, troisième sur le Grand Prix de Montréal. Pourquoi pas un Américain? Pourquoi pas un Italien qui pourrait aussi jouer trouble fête? Scaroni, Ciccone font partie des belles cartes. Et puis par ailleurs, évidemment, revenir sur qui c'est qu'on verrait remporter, même si oui, le dernier que je citerai, c'est quand même Tom Pidcock aussi, qui peut être à l'aise sur ce parcours pour la Grande-Bretagne. Mais moi je vois quand même la course jouer entre Sexas et Evenepoel ce week-end, et j'aimerais Sexas, mais je mets une petite pièce sur Evenepoel à l'expérience et sur un parcours très long de 273 km où il pourrait parvenir à décrocher tout le monde sur l'un des deux derniers tours de circuit. Réponse dimanche prochain, on termine ce débat, même si Antoine nous a pas donné son prono, je crois.
4: Si, mais j'avais mis ma pièce sur Van Der Poel.
0: Sur Van Der Poel, tout comme Yacine. Mais on referme ce sujet, on verra la semaine prochaine qui a eu raison en espérant personne, parce que ça voudra peut-être dire que Paul Sexas est champion du monde de cyclisme, ce ou quoi.
4: S'il fait podium,
0: je crois,
4: c'est super.
0: Vu ce que j'ai déjà vu ce week-end. On va conclure cette émission avec un petit quiz de fin d'émission.
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3: C'est ballot, il y a eu un truc que j'ai un peu oublié de faire pour préparer l'émission, c'est de voir les personnes qui sont nées aujourd'hui.
2: C'est parce pareil, que c'est pas le temps.
3: C'est la première question de Romain, allez-y.
5: Ça c'est la triche spéciale Rudy.
3: En quelle année?
0: Pas de triche, mais ça m'arrange bien. Parce
5: c'est
0: qu'on
5: la triche
0: Rudy
5: de réviser avant.
0: Messieurs, vous
3: t'inquiète
0: doutez,
3: pas que je révisais aussi, mais bon, c'est...
0: Il est 20h26, il faudra libérer ensuite l'antenne, qu'on va pas faire toutes les questions, mais au moins on en aura plus pour la semaine prochaine. On démarre avec une question, la question sur la date du jour. On va évoquer donc le 21 septembre, on va chercher ensemble un sportif né le 21 septembre. Septembre 1985. Je suis formé sur mon île natale. Après être passé par les équipes de jeunes de l'AS Furiani à Liani, je rejoins le centre
4: Jean
0: de formation du SC Bastia.
4: Rio Mavuba.
0: J'ai bien dit 85. Hein. Je deviens professionnel en 2004. Jean-Louis Leca pour Yacine qui marque le premier point ce soir. Et oui, c'est l'anniversaire de Jean-Louis Leca, passé par Bastia, mais ensuite évidemment ayant terminé sa carrière du côté de Lens, dont il est aujourd'hui le directeur sportif. Ça faisait un lien direct avec notre sujet du soir. J'enchaîne avec une déclaration. Qui a déclaré ? L'an dernier, on était en phase finale avec quasiment la même équipe. Individuellement, on a des joueurs qui peuvent encore Lazo, tous progresser.
4: Lingue.
0: Il faut continuer.
4: Codulo,
2: Piccheroni.
0: Ici, Félix a porté la rencontre. Il a boosté les joueurs qui étaient derrière lui. Pour nous, il y avait une opportunité. Malheureusement, on n'a pas su la saisir. L'équipe du Canada, il faut aussi le reconnaître, a été très forte.
2: Ah, Bento.
0: Non.
2: Paul-Henri Mathieu.
0: Paul-Henri Mathieu et Yacine.
2: Je comprends toujours les deux.
0: Mène 2-0. Et oui, on parle de la Coupe Davis, messieurs, en évoquant le Canada. Ouais. J'allais citer ensuite Draxler, le deuxième Canadien, mais c'est bien Félix Auger-Aliassime dont il parlait avant, l'équipe de France qui a à nouveau raté l'opportunité de faire partie du Final 8 de cette Coupe Davis réformée. C'est la sixième fois en cette édition que la France ratera ce rendez-vous qui sera du côté de Bologne cette année. Je continue avec un retrouver le joueur en fonction des clubs où il est évolué pendant sa carrière. FC Barcelone. Comprenez qu'on parle de foot, ça aurait pu être du handball. Mais non, c'est bien du foot. Benfica Lisbonne.
4: Grimaldo,
0: oui, c'est très fort pour Antoine parce qu'il manquait les deux clubs presque les plus importants parce que c'est ceux qui nous ont marqué ces dernières saisons, le Bayer Leverkusen et l'Atlético Madrid, parce que oui, je vais évoquer Alex Grimaldo qui a marqué le premier des deux buts lors de la victoire dans le derby madrilène au Wanda Metropolitano pour l'Atlético de Diego Simeone face au Real de José Mourinho, but sur penalty pour le nouveau joueur de l'Atlético. Le deuxième but a été marqué par un Canadien, justement, on parlait du Canada ce soir, Jonathan David, passé par Lille. Retrouver le joueur en fonction des clubs où il a évolué pendant sa carrière. Ajax Amsterdam.
2: Nika Gotz.
0: Red Bull Leipzig.
4: Šeško.
0: Ajax Amsterdam. De nouveau.
3: Luis Suarez.
4: Non.
0: Et là, normalement, vous allez le trouver.
3: Frankie de Jong.
0: Sunderland.
3: Ah, Brobe.
0: Bah oui, Brobe, c'est pour Alan. Pourquoi j'évoque l'attaquant néerlandais, Brobe, Brian Brobe, parce qu'il a été auteur d'un triplé à l'Etihad Stadium malgré la victoire 5-3 des Citizens face à Sunderland, avec notamment un doublé d'Antoine Semenyo, et non pas notre Antoine qui est bien en studio.
4: Très bien ce soir, Antoine Semenyo, malgré qu'il soit Citizen.
0: Je vais continuer avec une question qui va nous permettre d'évoquer un autre sport qu'on n'a pas traité ce soir, alors que pour le moment Rémi n'a pas ouvert son compteur, mais on arrive sur son terrain, même si c'est une question que tout le monde peut éventuellement remporter, parce qu'on va parler de MotoGP, mais je vais vous demander de me donner un chiffre et ça va être un tour de table, messieurs. Et on démarra par Yacine parce qu'il mène au score. Depuis le début de la saison MotoGP, combien de grands prix ont été remportés par un pilote espagnol dans la catégorie reine? J'évoque la course du dimanche, donc ne prenez pas en compte les sprints, et je vais quand même vous aider, messieurs, en vous disant que le Grand Prix d'Autriche était ce week-end la 15e manche du championnat du monde. Donc sur 15 grands prix, combien de victoires pour un espagnol? Yacine.
2: 11.
0: 11 pour Yacine. Alan.
5: 7.
0: 7 pour Alan.
4: Ah, j'allais dire 6.
0: Antoine dit 6. Rémi.
3: 10.
0: 10 pour Rémi. Et le plus proche, c'est Rémi qui ouvre son compteur parce c'était 9.
6: Personne par Fanny.
0: Tout proche du tout pile, c'est toi qui es le plus proche. Il y a eu Alex Marquez qui a remporté un Grand Prix, il y a eu Jorge Martin, il y en a eu 5 pour Marc Marquez. Il y en a un pour Raúl Fernández et ce week-end c'est Pedro Acosta qui a remporté son premier Grand Prix MotoGP, le Grand Prix d'Autriche. A noter que tous les autres Grands Prix, ça va pas être surprenant, étaient remportés par des Italiens, notamment les 3 premiers de la saison par le pilote Aprilia Marco Bezzecchi, dont les 3
6: Bezzecchi. Tu vas y arriver.
0: Là, je suis pas très italo-compatible. Vous voyez, dont les 3 premiers Grands Prix de la saison, je disais, et un par Fabio Di Gianantonio le 17 mai sur le Grand Prix de Catalogne. Messieurs, on va se faire 2 dernières questions et c'est des citations. Je voulais une victoire. Je ne m'attendais pas forcément à 5 points, car je craignais cette équipe. Donc oui, je suis content. Je suis satisfait du contenu.
2: Codulo.
0: C'est Johan Codulo. Yacine a la réponse. Le coach montpelliérain, ça fait le lien avec notre sujet sur le MHR et la victoire 50-13 face à l'USAP qui rassure le coach Héroleté.
6: Allez, fais péter la citation.
0: Prochaine citation. Honnêtement, c'est compliqué de ne pas être satisfaite. C'était un chrono à la gestion.
2: Rosser.
0: Très long.
4: Demi-Vollering.
0: Oui. Et j'étais vraiment. Vous avez dit Vollering et vous avez dit Rosser. Ouais. C'est pas la bonne réponse.
6: C'est Kerbal.
0: Il a raison. C'était forcément logique si j'évoquais pas Rosser ou Vollering que j'évoquais Cédrine Kerbaol, première française. Ça permet d'évoquer aussi l'épreuve féminine, remportée donc par la Suissesse Marlène Reusser, avec une image qui rappelle Pogacar doublé par Remco l'année dernière face à Vollering. Mais là, j'évoquais Cédrine Kerbaol qui réalise un beau chrono et termine 5e, alors que l'autre française engagée dans la discipline, Juliette Berthet, a terminé à la 15e place. C'est malgré tout Yacine qui s'impose devant Rémi. 3-2-1-1. Personne n'est Fanny ce soir devant.
6: C'est bien.
0: Alan et Antoine, bravo Yacine, qui repart de plus belle sur cette saison avec une première victoire dans le quiz. Sûr que notre Rudy, s'il nous suivait ou s'il réécoute cette émission, on va dire ah là là, j'aurais bien aimé aussi discuter ce quiz aux côtés de mes collègues, tout comme Thomas, qu'on retrouvera pour le coup.
6: Il confirme Rudy, Yacine, j'arrive, il dit sur le chat.
0: Voilà, alors qu'on salue, évidemment.
6: Il demande qu'est-ce que tu penses de la saison du Milan AC, mais ça, notre sujet.
0: Notre chiller avec Rudy qui est du côté de la Norvège en ce moment, mais qui nous reviendra à n'en pas douter dans les prochaines semaines, prochains mois à nos côtés. On termine cette émission avec notre agenda 100% Montpellier.
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0: Et on vous donne les 3 premiers rendez-vous de cette saison 12 de Sport & Chill. On vous présente donc les rendez-vous à ne pas manquer cette semaine à Montpellier, mais en fait pas à Montpellier, sera à l'extérieur. Alors faudra soit se déplacer avec nos clubs montpelliérains, soit se brancher sur votre petit poste de radio ou de télévision. Vendredi soir, le Montpellier Handball sera en déplacement à Célesta à 20h30 pour la 4e journée de Daikin Star League, c'est désormais le naming. L'occasion de repartir de l'avant après les défaites à domicile face à deux poids lourds, la semaine dernière face à Barcelone en Ligue des Champions et Nantes en championnat. Samedi à 20h, les Gazelles du BLMA, les Latoises, donneront officiellement le coup d'envoi de leur saison à l'extérieur sur le parquet des Bourguignonnes de Charnay. Déjà un gros défi pour la première journée de LFB. Des Bourguignonnes, elles aussi habituées à jouer désormais les hautes sphères du championnat. Enfin, le MHR qu'on évoquait dans le sport montpelliérain se déplacera sur la pelouse d'Ernest Vallon. Ce sera le rendez-vous du week-end pour défier le Stade Toulousain pour un remake de la dernière finale du Top 14 dimanche prochain à 21h05. Que j'avais eu le plaisir au Septéo Stadium de voir avec Alan à 21h05 pour le compte de la 4e journée du championnat, à la veille donc de notre 2e émission de cette saison. Il est temps pour moi de remercier mes chillers. Merci Yacine, merci Rémi,
6: merci Romain,
0: merci Alan et Antoine, merci à Yanis qui était à la technique à nos côtés ce soir. Pas de son de la semaine encore, mais je vais vous préparer ça dans les prochaines semaines. On monte en régime progressivement. J'ai un petit peu manqué de temps. 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Sur Instagram, sur le X @sportandchillrcm ou Twitter pour les plus anciens d'entre vous. 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On vous invitera à voter à notre sondage Sport Montpellierain sur les MHSC. Une place en barrage. Un objectif minimum pour nos Montpelliérains cette saison. Oui ou non, vous avez la parole. Excellente soirée à tous nos chillers et chilleuses. Et à la semaine prochaine pour le 2e numéro de la saison 12 de Sport & Chill sur Radio Campus Montpellier.
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1: 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C'est la rentrée pour nous, comment ça va ce soir, Flo, salut.
2: Ça va, on a passé un super week-end à la rivière à Sambosile depuis toi, c'était super, il faisait beau, il y avait les copains. Et puis vendredi soir, petite soirée son de système à Restank pour la sonar numéro 5.
1: Yes, si avec les copains de South.
2: Exactement, l'heure de petite basse et puis Sanda que vous m'aviez offert le vinyle je crois il y a quelques années. J'avais pas poncé énormément, mais là super découverte, j'avais adoré sa sélection, elle a l'air super gentille. C'était super, bonne sélection, bonne soirée, on s'est régalé.
1: Cool, écoute, super, Cédric est avec nous ce soir. Bonsoir Cédric, comment tu vas?
3: Et bonsoir, ça va super bien Montpellier, je suis très content de reprendre cette émission. On est venu avec plein de chroniques pour la saison.
1: Yes.
3: Voilà, histoire de teach un peu les fondamentaux de notre musique, de partager un peu tout ça et voilà, et de découvrir aussi plein de musique tout au long de l'année, je crois.
1: Aïe aïe aïe, on va en apprendre encore beaucoup, je crois, avec Cédric aussi. Tu nous feras l'agenda?
2: Oui, et petit fun fact, en ouvrant mon ordinateur tout à l'heure, j'ouvre le dossier agenda. Vous savez quand était mon dernier agenda sur cette émission?
3: Je sais pas s'il faut que tu le dises.
2: Le 11 mai, voilà, exactement. C'est ça, waouh, ça fait un petit moment que je suis pas venu dans cette radio.
1: Et ça fait bien 3 mois qu'on n'a pas fait d'émission. C'est vrai qu'on a eu de longues vacances. On salue Thomas qui est à la régie ce soir.
2: Tout à fait.
1: Fidèle soldat qui nous accompagne et qui mettra les morceaux quand on le souhaite et qui suit tout d'une main de maître. On le salue très fortement.
2: Et voilà. Qui soigne vos petites oreilles.
1: L'homme de l'ombre. Bon, bah écoutez, ça fait plaisir de se retrouver. Écoutez, on va pas changer les habitudes de l'année dernière pour cette nouvelle saison. J'ai encore envie de vous faire, en préambule, vous faire deviner le morceau que je vais vous passer avec un petit moment d'histoire. Alors, c'est une devinette, évidemment. À vous de reconnaître ce morceau qui ne fait pas partie de la sphère reggae, pour le coup. Ça crépite.
2: Ouais, ça crépite.
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2: Ah ouais.
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2: Oui, Sam Strong.
1: Let non. Me see what mais
3: c'est Fly me to the moon.
1: Ouais, bah attends, le nom du morceau était. Alors, il a été chanté par plusieurs personnes, mais là, c'est le plus
3: original. Arrête, tu veux dire une bêtise en plus et tu vas le dire. Je vais dire, mais oui, c'était ça.
1: Bon, il y a un copain à toi qui s'appelle comme ça, très proche. Qui habite pas loin de chez toi, qui a un étang dans son domaine.
3: Ah. Ok, je vois, c'est Monsieur Sinatra,
1: oui,
3: n'est-ce pas?
1: Bien joué. Ouais.
3: C'est pas lui mon copain, hein, c'est...
1: Fly Me to the Moon, effectivement, un standard de jazz américain chanté ici par Frank Sinatra en 1964. C'est tout simplement une déclaration d'amour qui, à l'origine, a été écrite et composée par Bart Howard en 1954. C'est pour ça que Sinatra est plutôt l'interprète de ce morceau. Eh bien, on va écouter une toute nouvelle version proposée par le producteur polonais Mooney, une version dub évidemment, en featuring avec Jula et Adam Teresa. Je vous laisse apprécier Mooney, Fly Me to the Moon.
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0: Voilà une belle modernisation de ce morceau Fly Me to the Moon. Qu'est-ce que vous en pensez, les gars?
1: Ouais, écoute, c'est tranquille, chill pour commencer cette émission.
0: Oui,
1: pourquoi
0: chill.
1: Tu rigoles?
0: Basse musique, non, mais je sais pas, je trouve ça sympa de reprendre un gros standard comme ça en mode dub et je le trouve bien fait, moi, et propre, et voilà, ça fait. C'est frais. C'est frais.
2: Ouais, bien fait, la voix est cool. La prod, j'aurais pas franchement misé sur ça, mais c'est quand même bien fait.
0: Peut-être tu que as tout à fait raison. T'aimes pas le côté basse musique aussi?
2: J'adore le côté basse musique, mais pas sur celle-là.
0: D'accord, ok. Okay.
3: Voilà, je suis d'accord avec toi, Flo.
0: Ok, bah moi je suis pas d'accord avec vous. Et on va enchaîner avec le label Us. Alors je sais pas si on dit Us ou Us Music. C'est basé à La Rochelle. Je sais pas si vous connaissez ce label.
3: La Rochelle, je connais, mais
2: Ouais, le label, ouais, ça me dit rien du tout.
0: Non, bah non. Ok. Donc on va dire Us Music, c'est moi qui le nomme comme ça. Et il nous propose un Rhythm Roots composé par les Us All Stars, interprété par Loïc Paulin et Obidaya Band. Le morceau évoque les âmes perdues sur le champ de bataille. C'est Eternal Flames.

0: La voix de Loïc Paulin sur ce morceau signé du label As Music, basé à La Rochelle. C'était Eternal Flames. On va faire une petite exode avec Michel, vous le connaissez ?
1: Tout à fait,
0: Michael,
1: il est italien lui.
0: Et oui, Michael Exodus, et c'est un petit dub cuivré. Une production donc de Michael Exodus pour son label Dubomatic Records avec Alpod Dub et au trombone. C'est Michele Fortunato. Ça, tu le sens, l'Italie, là. Le morceau s'appelle Horns Embassy.

0: Voilà, c'était Michael Exodus meets Alpod Dub. Le morceau s'appelait Hans Embassy. Un petit dub cuivré avec une fin de trombone comme ça.
1: Ouais, parfait. Très sympa, hein. Ouais. Très sympa.
0: On commence tranquille. On a beaucoup de sons à vous faire écouter. Ça fait quand même longtemps qu'on n'a pas pris l'antenne. Et on va continuer tout de suite avec le label Earth and Power Records et le chanteur attitré Ranking Fox, qu'on retrouve beaucoup sur le label. Il est accompagné des chœurs du groupe de The Love Harmonies avec le morceau Home of the Tree. Le rythme, il est produit par Mata Roots, Earth and Power et Carabas Sound. Quatre versions du morceau sont à retrouver sur un vinyle 12 pouces, dont une version avec le tromboniste Horseman Coyote, que j'apprécie particulièrement. Mais bon, on va écouter là, pour le coup, je vous ai retenu le morceau avec Ranking Fox.
1: Oh.
0: Et ouais, bah, des fois, il y a des morceaux cuivrés, mais finalement, c'est la voix que je préfère. Voilà, c'est comme ça.
1: Très bien.
0: On écoute Ranking Fox, Home of the Free.

0: très belle production signée Earth and Power pour commencer cette émission là dans le roots, mais bien quand même dansant avec des bonnes basses. Ranking Fox pour le chant, Love Harmonies, Home of the Free. Allez checker ça, ça vaut le coup.
1: Ouais, toujours de la bonne manufacture française, comme on dit.
0: C'est clair. Ouais. C'est clair. Non, j'adore le chant.
1: Ouais,
0: j'adore le chant de ce morceau.
1: Ouais, et puis de c'est prendre tueur, toujours trop fort à la production.
0: Yes. On va partir loin, loin, loin. On va creuser un grand, grand trou. On va traverser la planète. On arrive où ça ? En Nouvelle-Zélande, Flo.
1: Évidemment, ça coule de source.
0: Avec le producteur Isaac Chambers qui sort le morceau Let Me In, une chanson d'amour portée par la voix suave de Dub Princess.
1: J'adore cette voix.
0: Ouh, il a dit il a entendu suave. Il a dit C'est vrai.
1: J'ai entendu surtout Dub Princess, j'adore sa
0: alors,
1: voix.
0: Le problème, c'est que tu vas pas trop entendre sa voix. Parce
1: et voilà.
0: Que c'est un vinyle 7 pouces, en tout cas, avec deux versions remix, dont une de l'incroyable producteur International Observer, qui nous propose une version dub juste magnifiquement mixée, en intégrant une mélodie d'accordéon. Alors, je crois que tu vas pas trop entendre la voix de Dub Princess.
1: Non, mais l'accordéon, ça me va.
0: D'accord, ok. Par contre, le mix, c'est juste pour moi une vraie délectation. On écoute ça. Le morceau Let Me In, remixé par International Observer.

0: le producteur Isaac Chambers, remixé par International Observer, avec la voix comme ça de temps en temps de Dub Princess,
1: ouais,
0: bien dubé avec un petit accordéon. Voilà, ça c'est du dub de studio,
1: ouais, du dub de salon quoi.
0: Ouais, exactement. Attends, toi tu te mets un gros casque là bien fort, franchement c'est parfait, ouais. j'adore. Les amis, on a c'est l'heure là maintenant d'avoir enfin à nouveau la chronique de Cédric. On écoute.
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0: Ok les amis, est-ce que vous m'entendez bien?
1: Oui.
0: Très bien. Alors aujourd'hui, je viens avec ma première chronique de la saison. Et aujourd'hui, on va parler d'un petit instrument devenu presque indissociable d'une partie de l'histoire du reggae.
1: Le mélodica.
0: Ça, c'est 3 points.
1: C'est la flûte à bec des Jamaïcains.
0: Bon alors, pour ceux qui ne connaissent pas, le principe du mélodica est assez simple. C'est un instrument à hanche libre. On souffle dedans, on appuie sur une touche, hein, comme un clavier de piano, et l'air vient faire vibrer une petite hanche métallique qui produit la note. Le mélodica, tel qu'on le connaît, il apparaît, d'après vous...
2: Waouh. Alors déjà, il y a du cuivre, donc je dirais 1940.
3: Ouais, moi j'aurais dit plutôt 60.
0: Ok, bah c'est entre les deux, c'est dans les années 50. développé et popularisé par une marque allemande très bien connue dans le monde des instruments de musique qui s'appelle
1: Honor,
0: effectivement.
1: Allez, j'avais chaud sur les vagues.
0: Mais pour la petite anecdote, quand même, cocorico, l'idée du mélodica est bien plus ancienne. Au 19e siècle, on trouve déjà un instrument en France qui s'appelle l'harmonifon. Et c'est un genre de tube dans lequel on souffle un clavier pour sélectionner les notes. En gros, c'est un ancêtre direct du mélodica moderne. Alors, ce qui est plutôt cocasse avec cet instrument, c'est que le mélodica moderne, il n'a pas le prestige d'un saxophone, Adrien, tu peux confirmer, d'une trompette ou encore d'un orgue Hammond.
1: Je dirais pas ça quand même. Non. Alors, par contre, je peux te couper 2 secondes.
0: Allez, vas-y.
1: J'ai une petite histoire avec le mélodica parce que j'en ai un tout petit peu fait. Et un jour, j'ai envie de demander à Artix, qui joue beaucoup du mélodica, tu vois. C'est qu'en fait, quand tu souffles, moi je joue dans le saxophone. Je le nettoie à chaque fois quand je joue du saxophone parce que quand tu souffles, t'accumules de la salive dans l'instrument. Donc tu le nettoies, voilà. Le truc, c'est que les petites lamelles de cuivre qui sonnent, qui vibrent dans le mélodica, et en fait, il y a de la corrosion au fur et à mesure et du coup, ça pèse un poids, la corrosion, et ça désaccorde le mélodica. Et je me demande comment ils font. Moi, je me suis vu gratter des lamelles de cuivre à l'intérieur d'un mélodica parce que ça sonnait faux, quoi. Alors c'est très particulier, j'aimerais savoir comment fait Artix par exemple, tu vois.
0: Mais je pense que c'est un instrument qui change souvent. Et. oui, effectivement, à un moment quand ton truc il sonne faux quoi. Et là tu peux mettre du WD-40 ce que tu veux, tu vois. Bref, donc je disais le mélodica. Il y avait une histoire de prestige, de comparaison avec les instruments, mais en fait, le mélodica, c'est un instrument qui ne coûte pas cher du tout comparé à tous ceux que j'ai cités. Et c'est surtout un instrument qui, en tout cas à l'époque, était utilisé comme instrument d'apprentissage de la musique. On en vend aux débutants et aux élèves d'école primaire, et en Jamaïque aussi, cette image d'instrument scolaire existe. Bobby Calfat, un producteur jamaïcain qui a beaucoup utilisé cet instrument, se souvient que les enfants ont joué à l'école. Quelques années plus tard, pourtant, ce petit clavier dans lequel on souffle va devenir l'un des sons les plus reconnaissables du reggae instrumental et du dub. Et le nom qui va rester associé à cette transformation, c'est Horace Swaby, plus connu sous le son nom d'artiste Augustus Pablo. Augustus Pablo, qui joue déjà du piano avant de se mettre au mélodica. Puis un jour, alors qu'il se trouve chez Aquarius, la boutique de disques du producteur Herman Shin Loy, Lorsqu'il emprunte le mélodica d'une jeune femme qui était présente sur place pour essayer l'instrument. Il commence alors à jouer et Shin Loy l'entend, et dès le lendemain, apparemment, il se retrouve en studio pour pouvoir poser du mélodica.
1: On peut préciser un truc peut-être, juste parce que le mélodica reprend les doigtés du piano. C'est comme un clavier dans lequel on souffle. Donc c'est pour ça aussi

avait débarqué avec un mélodica sous le bras et inventé tout seul ce son unique dans le reggae. Ce n'est pas aussi simple. Le claviériste Bobby Calfat, encore lui, dont je vous parlais tout à l'heure, affirme par exemple avoir commencé à en jouer avant lui. À l'époque, lui, il quitte Waterhouse, un quartier de Kingston, pour vivre dans une zone rurale où il n'y a pas d'électricité, donc impossible pour lui d'utiliser ses claviers électriques. Donc il achète un mélodica pour pouvoir continuer à pratiquer. On n'a pas aujourd'hui de disques antérieurs parfaitement datés qui permettent de prouver que lui jouait effectivement du mélodica avant Pablo, donc on peut pas dire que c'est une certitude, mais il y a au moins un autre père qui est très concret. C'est en mars 1971, sur le morceau des Wailers, Sun is Shining. C'est pas la version que vous connaissez aujourd'hui qui a eu le succès mondial tel qu'on la connaît. C'est une version qui date de 1971 et on retrouve un Peter Tosh avec du mélodica. Et je vous propose d'écouter un petit extrait de ce Bob Marley pour commencer la chronique.

Voilà, alors ce qu'on entend, c'est Bob Marley et The Wailers en 1971 avec Peter Tosh qui est au Melodica. Et ce qu'on peut dire du coup, c'est que bah, Augustus Pablo n'a pas forcément été le premier à jouer du Melodica. En revanche, c'est lui qui va faire changer de dimension cet instrument. Même Bobby Calfat, du coup, qui revendique pourtant une utilisation antérieure, reconnaît que Augustus Pablo va lui populariser beaucoup plus largement le style de jeu au Melodica. Et il y a notamment un morceau qui a rendu le Melodica particulier, un morceau emblématique de Augustus Pablo, donc on va, dont on va écouter un extrait, c'est le morceau Java.

Alors ce morceau, il est très difficile à dater car on retrouve des infos contradictoires, mais on va retenir qu'il date du début des années 70, probablement 72, et des fois il a annoncé en 73. Ce qui est sûr en tout cas, c'est qu'il est produit par le producteur Cliff Sheen, dont la famille possède le studio Randy's Records à Kingston. Et ce succès va énormément contribuer à associer le nom d'Augustus Pablo au Melodica. Petit point technique, il faut savoir qu'au studio Randy's, les morceaux à cette époque ils sont enregistrés sur un magnétophone 4 pistes. Donc on a une première piste pour la batterie, une deuxième pour la basse, une troisième où on regroupe tous les instruments rythmiques, clavier, orgue, guitare, percussion, c'est là où on met le skank aussi. Et en fait la quatrième, elle va servir soit à la voix, soit là en l'occurrence un instrument et le mélodica. Il a une tranche complète juste pour lui. C'est pour vous dire l'importance que Augustus Pablo et son producteur donnent à cet instrument. Après le succès de Java, le mélodica commence alors à apparaître de plus en plus chez d'autres musiciens jamaïcains. On peut citer Glenn Brown, Joe White ou encore Pablo Black. Et dès 1972, il y a un autre morceau centré sur le mélodica qui arrive au sommet des classements musicaux jamaïcains.

0: Alors ce morceau s'appelle Marry Up. Il est lié au producteur Glenn Brown avec Joe White au Melodica. Alors certes, on est d'accord, le Melodica a quand même une place moins en avant que chez Augustus Pablo. Mais l'histoire de ce morceau est assez particulière. Glenn Brown travaille d'abord sur un morceau vocal, Welcome to My Land, enregistré avec le chanteur Ken Booth. Et selon ses dires, il ne peut pas payer immédiatement la session en studio et laisse donc la bande au studio. Et lorsqu'il revient, les voix ont disparu. Toujours est-il qu'au lieu d'abandonner le riddim, il imagine du coup une ligne de mélodica à la place du chant. Et il la fait jouer à Joe White et transforme ce morceau en Marry Up. La version est ensuite travaillée chez King Tubby et le morceau devient numéro 1 en Jamaïque en 1972. À ce moment-là, le mélodica n'est donc clairement plus seulement l'instrument d'Augustus Pablo, mais c'est un instrument qui commence à prendre une place dans la musique de l'île. Mais ce qui distingue vraiment Augustus Pablo, ce n'est pas seulement d'avoir choisi cet instrument, c'est aussi tout l'univers musical qu'il va construire autour. Parce qu'Augustus Pablo, on l'a dit tout à l'heure, il est aussi pianiste, claviériste, et il joue notamment dans des sessions d'enregistrement. Il joue de l'orgue pour le label Treasure Isle, il travaille avec différents producteurs jamaïcains, et il utilise progressivement l'argent qu'il accumule avec ses morceaux, face à son travail en studio, pour pouvoir financer ses propres morceaux à lui. Donc il devient lui-même producteur, il développe son label appelé Rockers et produit notamment Chacom Miller, Hung Mandel, Junior Delgado ou T-Track. Et c'est là qu'on arrive à une expression devenue inséparable de son travail, le Far East Sound. C'est un son souvent, il y a plein de choses, il y a des compiles qui portent ce nom-là, des compiles de l'œuvre d'Augustus Pablo qui portent ce nom-là.
1: Il y a un musicien qui s'appelle Far East aussi.
2: C'est ce que j'allais dire, ouais. Ça vient de là du coup.
1: Aujourd'hui,
0: là, ça, je peux pas.
1: C'est possible,
0: je sais pas.
1: À mon avis, il doit y avoir un lien.
0: En tout cas, le style de jeu d'Augustus Pablo s'appelait comme ça, le Far East Sound. C'est un son souvent mélancolique, méditatif, construit quasiment tout le temps avec des tonalités mineures et fortement associé au Melodica. Un des morceaux les plus emblématiques de cette esthétique, c'est le morceau East of the River Nile.

0: qu'est-ce qui groove ce morceau, je l'adore.
1: Ouais, ouais.
0: Alors là encore, petite subtilité, et il n'y a pas qu'une seule version du morceau qui existe. Là, on écoute la version, l'enregistrement le plus moderne, qui n'est pas l'enregistrement d'époque que j'ai pas réussi à retrouver. Mais il y a une première version qui remonte au début de sa carrière de producteur. Puis voilà, il en enregistré quelques années plus tard. Mais musicalement, ce qui nous intéresse surtout, bah, c'est cette fameuse manière qu'il a de réussir à faire du melodica quelque chose vraiment de vivant et autre chose qu'un simple instrument de solo dans tous ses enregistrements. C'est un peu ça, la signature du Far East Sound. Quelques notes suffisent à installer tout un climat musical et on reconnaît directement la signature Augustus Pablo. Et cette signature va survivre très longtemps après les années 70. On peut même la suivre jusqu'en France, Adrien. On va faire un parallèle avec ce que tu disais tout à l'heure, avec musicien contemporain, digne héritier d'Augustus Pablo, Artix.
2: Bien sûr.
0: Son parcours avec le melodica, lui, il commence d'ailleurs assez loin de Augustus Pablo. Il l'a dit en interview, la première fois qu'il a découvert, qu'il se souvient avoir entendu ce son de melodica, c'était sur un morceau de Gorillaz, le morceau Clint Eastwood, je crois.
2: Oui, énorme, excellent.
0: Et du coup, il raconte qu'à l'époque, il sait même pas quel instrument produit ce son. Et c'est plus tard, lorsqu'il découvre, alors plus tard au lycée, il rencontre Bigaranx, parce que je crois qu'ils viennent de la même...
1: De Tours.
2: Alors je pense qu'Artix est quand même un peu plus âgé que Biga, mais
0: bon. C'était peut-être Bigaranx qui était au lycée, bref, en tout cas il rencontre Bigaranx.
2: Peut-être qu'il était pion, Artix.
0: Et c'est là que chez Bigaranx, du coup, bah, il y avait un melodica, et du coup il fait le rapprochement, il commence à en jouer, puis il finit par s'en acheter un. Et il apprend principalement seul en reproduisant à l'oreille les mélodies qui lui plaisent et vient ensuite la découverte du reggae et du dub jamaïcain. Et là, bah lui, forcément, il découvre Augustus Pablo qui devient pour lui la référence emblématique du melodica et à juste titre selon moi. Il considère même que si l'instrument est aujourd'hui aussi fortement associé au reggae, c'est presque entièrement grâce à l'influence de Augustus Pablo. Et du coup, pour rendre hommage à cet Augustus Pablo, en 2015, il publie un album entièrement consacré à Pablo, Spiritual Father, voilà, le titre est dit. 7 morceaux, 7 hommages, dont le fameux morceau Java, le morceau que je vous ai fait écouter tout à l'heure, qui était le premier gros classique d'Augustus Pablo. Bah, je vous propose de voir ce que ça donne en version un peu plus moderne et actuelle, avec à cette fois Artix au melodica.

0: qui est le groove moderne.
1: C'est un peu plus moderne, effectivement. Style. Tout à fait. Et donc, la transmission du Melodica ne s'arrête pas là. Elle continue, même directement dans la famille d'Augustus Pablo, puisque son fils, Addis Pablo, commence lui aussi le Melodica vers l'âge de 15 ans. Il grandit entouré de musiciens, proche de son père, et décrira plus tard le son du Melodica d'Augustus Pablo comme la bande-son de sa vie. Et en effet, ce qu'Augustus Pablo a fait, c'est contribuer de manière décisive à populariser cet instrument, notamment avec le succès de Java dont on écoute une version moderne. Et surtout, il construit autour du Melodica un univers suffisamment personnel pour que son timbre devienne presque immédiatement identifiable. Un son qui va ensuite être repris, imité, transmis et réinterprété pendant des décennies, autant en studio, mais aussi en sound system, en live, etc. Et pour terminer, on revient quand même à l'une des collaborations les plus célèbres du dub jamaïcain, celle entre Augustus Pablo, toujours lui, et King Tubby. Le morceau qu'on va écouter est King Tubby Meets the Rockers Uptown. Il est construit à partir du morceau Baby I Love You So de Jacob Miller. Augustus Pablo produit le morceau original, puis la matière est retravaillée en version dub chez King Tubby. Et dès les premières secondes, on retrouve exactement le son qui nous accompagne depuis le début de cette chronique, le Melodica d'Augustus Pablo. Et cette fois, on laisse le son en entier.

0: Yes.
1: Yes, c'était Augustus Pablo et King Tubby avec le morceau King Tubby Meets the Rockers Uptown.
0: Une chronique essentielle parce que le melodica est vraiment souvent au cœur de la musique reggae, reggae dub. Mm-hmm. Aujourd'hui encore, on l'utilise en mélodie, mais on peut l'utiliser en skank aussi. Enfin, je veux dire, ça a plein d'utilisations.
2: C'est un des premiers instruments que les gens amènent naturellement, quoi.
0: C'est ça.
1: Ouais, ouais, puis ça passe bien, hein. Le melodica, il a quand même un timbre assez dans les fréquences aiguës, médias, mais tu vois, sur du dub où t'as une structure, une construction avec la basse et la batterie, tu vois, lui, il vient se poser par-dessus, vraiment, en complément, tu vois, ça match, quoi.
2: Ouais.
0: C'est un petit peu l'accordéon des Jamaïcains, enfin, non, plutôt la flûte à bec, comme
2: ouais,
0: je disais tout à l'heure,
2: bec,
0: parce qu'ils l'apprennent à l'école comme nous, on a la flûte à bec, sauf qu'en fait, leur son, il est carrément mieux que la flûte à bec.
1: C'est clair. Ah ouais, puis ça coûte moins cher qu'un accordéon, si on va pas se mentir.
0: C'est clair.
2: Non, mais très, très intéressant, moi qui connais très mal la musique jamaïcaine dans son ensemble, tu nous apprends à chaque fois de belles choses.
0: Mais effectivement, Augustus Pablo, c'est un peu la ref sur le côté mélodique reggae.
1: C'est complètement la référence.
0: Voilà,
1: complètement.
0: Je dis un peu parce que je minimise, c'est une litote. Mais
1: c'est complètement la ref. Non, puis voilà, puis comme on disait, là, quand on discutait en off, tu vois, la manière dont c'est joué, toi quand t'arrives, que tu souffles dans un mélodica comme ça, tu fais des trucs un peu bruts, tu vois, même si tu fais des mélodies justes et tout, mais il y a aussi toute une subtilité, tu vois, qui est peut-être plus facile à travailler que des instruments un peu similaires comme l'harmonica et tout, dans voilà, le fait de rouler un peu les airs et de faire ce côté un peu vibrato dans ton instrument, tu vois.
2: Ça, sur le morceau que t'as passé, c'était flagrant, quoi, c'est waouh.
1: Et ouais,
0: c'est à la portée de tout le monde d'essayer, en tout cas, hein, parce que c'est vraiment franchement
1: €50 sur Thomas,
0: voilà,
1: c'est un
0: mélodica,
1: hein,
0: c'est ça, ouais. Non, mais ça vaut le coup.
2: 50
0: après,
2: euros chez ton meilleur magasin de musique proche, hein.
1: tout à fait,
0: bien joué. Bon, merci en tout cas pour cette chronique instructive et ça fait plaisir et ça annonce une belle saison de chroniques, Cédric. On va en apprendre toutes les deux semaines. Bon, on fera une émission la semaine prochaine, mais toutes les deux semaines. Hein.
1: Allez, c'est bon.
0: On reprend le cours des actus avec le Footprint System qui, après leurs deux premiers chapitres de leur sortie Dubamorphose, sont revenus avec leur chapitre 3, évidemment, toujours sous la forme d'un double single. Deux titres percutants, chacun décliné en quatre versions, à la croisée du dub et des musiques populaires méditerranéennes. Ce chapitre met en vedette le Libanais Nizar Ali à la trompette, à la slap basse et au piano Youssi. C'est Nizar Ali à la trompette, à la slap bar et au piano, excusez-moi. Youssi à la trompette et à la flûte traversière. Théo Omet au caval bulgare, aux percussions et à la guitare. Et Stan Tewagi au mix. Il y a beaucoup d'instruments, excusez-moi, je suis un petit peu perdu dans les personnages. Le message du Footprint System, lui au moins, il est clair, contrairement à moi. C'est un hommage aux sans-voix. Puisse-t-elle apporter force et courage dans la résistance contre le fascisme à travers le monde. Solidarité antifasciste internationale. On écoute le morceau Adrénaline avec Nizar Ali à la trompette.

0: C'était le Footprint System avec le morceau Adrénaline en featuring avec Nizar Ali, à retrouver sur une de leurs sorties de Bamorphose. C'était le chapitre 3. Allez checker ça les amis, ça vaut le coup. Solidarité antifasciste des producteurs engagés, en tout cas c'est sûr. Voilà, j'ai envie de prendre la parole, un petit peu de faire une parenthèse. Parce que cet été a été marquant, je sais pas ce que vous en pensez, mais je trouve qu'il a été dur.
1: Il a fait chaud.
0: Ouais, dur par exactement, dur par la chaleur ressentie, dur par les incendies subis. Cet été, le réchauffement climatique a aussi eu pour conséquence une forme de confinement culturel. C'est un peu mon ressenti. Nous avons été privés, pour certains, de nos moments de respiration, nos moments de fête, nos moments de liberté. Si l'annulation des festivals peut certainement se justifier au regard de certains risques pour la santé ou l'environnement, nos pouvoirs publics n'ont pas vraiment non plus, se sont pas vraiment beaucoup souciés des conséquences pour les associations, les bénévoles ou les artistes qui participent à ces événements ou les associations qui portent ces événements. La pérennité de certains d'entre eux, en tout cas, de ces festivals, est aujourd'hui en jeu. Je pense bien sûr pour nous, dans l'émission au Dub Camp. Alors force à eux, parce que nous avons besoin de musique, parce que nous avons besoin de culture, et encore plus dans une société qui tend à se fasciser. Mais la solidarité est là, heureusement. Elle prend différentes formes, comme des concerts de soutien, des cagnottes. Il y en a une pour le Dub Camp d'ailleurs, vous pouvez aller le checker sur Hello Asso. Et aussi des artistes, comme les producteurs du Salvation Sound, qui eux ont décidé de mettre 4 titres en vente sur leur Bandcamp et d'en reverser l'intégralité à l'association Get Up, qui porte le Dub Camp Festival. Big up à eux, on écoute un de ces morceaux, c'est Sing and Pray.

0: Voilà, c'était le Salvation Sound, le morceau Sing and Pray. Et ce morceau, il est à télécharger sur Bandcamp, vous donnez un peu d'argent. Et tout est reversé à l'association Get Up, qui porte le Dubcamp et qui n'est pas sûr de le porter encore l'année prochaine. Et ça, ça nous embête beaucoup, pour être poli, à l'antenne. Voilà, dès qu'il y a un coup de chaud, on annule des festivals et ben, c'est les artistes qui en trinquent et c'est nous aussi en tant que spectateurs. Donc bon,
1: c'est la culture climatique, de façon générale, à l'heure actuelle, qui trinque les ingérences de ce gouvernement. Donc, c'est toujours un plaisir de pouvoir soutenir des bonnes initiatives.
0: Alors, j'ouvre un petite discussion. Ce gouvernement, ok, ouais, c'est sûr, je suis d'accord avec toi. Après, le réchauffement climatique, on le paye, quoi. On le paye avec, avec des arrêts comme ça de festivals. Alors, quoi, faut qu'on programme les festivals en septembre. Bah, on décale les vacances, alors. Non, qu'est-ce que t'en penses?
2: Après, t'auras les gamins qui seront dans des écoles en plein mois d'août.
0: Non, on décale les vacances
2: degrés,
0: scolaires. On décale les vacances scolaires.
1: Oui, mais du coup,
0: tu commences en octobre.
2: Des vacances.
0: Ouais.
1: Oui, mais du coup, ils vont à l'école en plein août.
2: Juillet,
1: quoi.
2: Août, ouais, l'école,
0: bon, ça,
2: les
0: c'est
2: gamins.
0: Un problème. c'est un problème aussi.
2: C'est compliqué.
0: Non, non, ça va être compliqué.
2: Ah, oui, non, sur le réchauffement climatique, de toute façon, on n'est clairement pas prêt. Et autant le milieu de la culture, mais s'il n'y avait que le milieu de la culture, j'aurais envie de dire c'est grave, mais aujourd'hui,
0: oui,
2: là, c'est
0: non,
2: dramatique parce que c'est tous les aspects, tous les pans de la société.
0: Bah, bien sûr, on pense à ceux qui travaillent sur les toitures en pleine canicule. Voilà, non, c'est pas normal et tout le monde trinque. Bon, le truc, c'est qu'on trime toute l'année et quand on veut faire la fête l'été, ben, nos festivals sont annulés. C'est ça aussi, le petit coup de gueule que je voulais passer. Mais quelle est la solution? Ouais, parce qu'au Dubcamp, honnêtement, le Dubcamp, quand il fait 40, il n'y a pas un pet d'ombre. C'est difficile quand même à vivre.
2: Oui, ben, même quand il fait 35, hein, on a fait des Dubcamp où on n'était pas loin de ces températures-là, finalement. Et sur les températures à peu près équivalentes, bon, bah, on trinque, mais... Voilà, les orgas, à chaque fois, ils font tout pour mettre des brumisateurs, maximiser les points d'eau, etc.
0: Oui.
2: Donc,
0: ouais,
2: à un moment, on ne peut pas faire pousser des arbres là où...
0: Non, il n'y en a pas.
1: Oui, c'est en fait, c'est ça, c'est accepter aussi qu'il y a des conditions qui font que c'est possible de le faire. Là, pour le coup, j'ai eu l'impression qu'ils avaient tout mis en place et que c'est encore une fois une préfecture qui fait du zèle et qui au dernier moment te dit ah ben non finalement
2: C'est ça, il y a le problème de manque d'anticipation à la fois des autorités publiques mais il y a aussi le deux poids deux mesures parce que finalement des événements dans ce département là, le week-end du Dubcamp, il y en avait d'autres qui n'ont pas subi le même sort.
0: Exactement.
2: Que le Dubcamp.
0: Tout à fait.
2: Et là se pose aussi une véritable question. Effectivement les conditions climatiques, bon bah tout le monde les prend de plein fouet quoi, mais voilà, le deux poids deux mesures il laisse quand même un goût sacrément amer dans la bouche.
0: Tout à fait. Et je te rejoins, Flo, effectivement, dans leur communication, en tout cas, ils semblaient avoir mis beaucoup de choses en place. Il n'y avait pas qu'un ventre glisse. Cette année, au Dubcamp, il y avait des brumisateurs, ils avaient mis quand même pas mal de choses.
1: Ouais, et ça, je le vois dans plein d'événements culturels qui se sont fait annuler dans la région. Après, on comprend, il y a des choses comme le festival de Mourez qui est annulé pour de bonnes raisons parce que c'est un massif,
0: forestier
1: protégé. Exactement. Ça se comprend, mais il y a aussi laisser libre cours aux possibilités, pas non plus fermer la porte et dire bah non, on verra l'année prochaine.
0: Et à la prévention
1: ça
0: sur
1: sera
0: site.
1: Pas mieux.
0: Et à la prévention sur site et à la responsabilité des gens qui ont envie de continuer à faire ces événements et qui vont pas foutre le feu quoi.
1: Exactement. On fait bien des événements en plein désert au Burning Man, tu vois.
0: Il n'y a pas grand-chose à brûler au Burning Man, à part
1: Oui, mais je veux dire, en termes de température, je pense que c'est assez hardcore aussi, tu vois.
2: On peut tous aller faire des festivals dans les Landes, hein, et plus grand-chose à brûler, quoi.
0: Beaucoup de forêts quand même encore dans les Landes, il y en a un paquet des pins.
1: Mais ce qui est sûr, c'est qu'il faut continuer à se battre pour la culture de n'importe quelle façon que ce soit.
0: Merci, voilà. C'est une belle conclusion.
2: Mais il faut être prêt à se dire que, de toute façon, c'est déjà le cas de plus en plus, mais il ne faut pas attendre de soutien de la part des autorités, des pouvoirs publics, et essayer de se débrouiller autrement, monter des associations, faire des fêtes associatives à droite à gauche, trouver des lieux privés pour faire ça, ou finalement, même en petit, moyen comité, sans forcément voir très grand, voilà, les solutions, elles sont aussi de ce côté-là, et c'est ça... Sur ça, je pense que notre milieu d'hommes, mais aussi d'autres milieux culturels vont évoluer finalement. Là, on se bat aussi avec les armes auxquelles les armes qu'on possède. Et voilà, on va encore une fois pas nier ce risque incendie et ces risques climatiques quand même, enfin de chaleur, de canicule, qui peuvent être pesants et aussi impactés. C'est aussi légitime.
0: Un risque pour la santé aussi.
2: Voilà. Donc voilà, battez-vous, faites des associations, faites des soirées associatives dans des lieux privés. Et voilà, c'est ça qu'il faut faire maintenant, je pense. Et on va œuvrer dans le sens.
0: Une nouvelle forme de faire la fête ou de faire des concerts, de faire de la musique.
2: C'est ça, bah, c'est aussi de l'autogestion finalement, qui est un peu prônée par tout notre mouvement. Et c'est pas forcément une nouvelle façon de faire. Cette façon, elle existe depuis très longtemps. C'est juste que je pense qu'elle va être à privilégier finalement pour assurer aussi une pérennité de nos événements et pas se dire au dernier moment, bim, annulation et se retrouver avec des cas comme ça. Après, c'est une question d'échelle. Quand t'es Duck Camp Festival, que tu reçois des dizaines de milliers de personnes sur le week-end. Forcément là c'est un peu plus compliqué quoi.
0: C'est clair.
2: Et
0: c'est clair.
2: Encore une fois, on apporte tout notre soutien à cette association et à tous les acteurs qui se battent tant bien que mal pour faire vivre le milieu. Des fois c'est fatigant, mais on est là et il y a du monde et il y a du soutien et c'est ça qui est beau.
0: Bon, c'est cool, ça fait plaisir d'avoir vos réactions sur le sujet aussi, les copains, parce que moi cet été a été marquant en tout cas, et je trouve que ça marque un tournant, et c'est bien de pouvoir discuter de ça à l'antenne. Alors j'espère que les auditeurs auront été intéressés par nos avis, vos avis, et on va continuer parce que la vie elle doit continuer.
1: Exactement.
0: La musique elle continue, et on va aller sur un petit stepper digital signé Aspar, de quoi régaler les sounds. C'était sorti en mai à l'époque, on écoute, c'est le morceau Saman.

0: C'était Aspar, le morceau Saman. Et vu qu'on parlait juste avant de concerts, de vie culturelle pendant cet été qui a été confiné à cause du réchauffement climatique, bah, c'est le moment de demander à notre globetrotter, enfin non, dubtrotter, Flo.
1: Ouais, dubtrotter.
0: Voilà, les prochains concerts qu'on va pouvoir vivre à Montpellier et ses alentours. C'est l'heure de l'agenda ?
1: Oui.
2: L'agenda.
1: Oh, ça va! Yes, I! À tous les potes, yes, I! On commence cette rentrée et cet agenda avec la dub massive. Alors, oui, petit point, c'est un agenda d'une semaine, puisque du coup, on fait une émission la semaine prochaine.
0: Bien sûr.
1: Donc, ça sera que pour cette semaine.
0: Très bien.
1: Et on commence cette rentrée et cet agenda avec la dub massive, notre rendez-vous bimensuel Montpellier-Rhin, qui fait aussi sa rentrée le jeudi 24 septembre au Salon des Indépendants et qui accueille pour l'occasion Reggae Escape, accompagné de Doshi et sa magnifique voix. C'est de 20h à 1h du matin et l'entrée est à prix libre. Vendredi 25 septembre, on fait un grand écart en commençant par Lyon, où vous pourrez retrouver un open air dub dans le cadre du festival Les Rues Sonores sur la place de la Convention, sonorisé par Bass Raiders. De 16h30 à 18h30, c'est open platine, donc pensez à prendre vos vinyles et vos clés USB. Et de 18h30 à 22h30, c'est donc le Bass Raiders Crew qui prend le contrôle, accompagné au chant par Matt G et Fango. C'est de 16h30 à 22h30 et l'entrée est gratuite. Et le grand écart se finit donc à Toulouse dans la salle Interférence pour la 4ème dub version, avec au programme Alpha Stepa accompagné de Neija au chant, Ital Power, tout ça, et Ital Power, pardon, et tout ça sonorisé par les 8 basses de Critical Hi-Fi qui seront accompagnées de d'Alpha Pup au chant. C'est de 23h55 à 6h du matin et l'entrée est à 18€ en pré-vente. J'adore les événements, il y a toujours des petits trucs un peu aléatoires sur les heures. 23h55.
0: 21h12.
1: Okay. Ouais, non, ça me fait toujours un peu rire.
0: Avec 12,25€ en pré-vente.
1: Ah ouais, les centimes, moi je les compte plus maintenant parce que sur. Sur Shotgun et sur Eloasso, t'as toujours des centimes un peu bizarres, tu te dis punaise, je comprends rien. Le lendemain, c'est un beau samedi 26 septembre qui nous attend dans notre magnifique sud, puisqu'on retrouve d'abord la Dubstation numéro 10 au Sismic d'Aix-en-Provence pour un double anniversaire, les 30 ans de carrière de Vibronix, qui sera accompagné pour l'occasion de la chanteuse Naya Songbird, et les 20 ans de Roots Collective Sound System qui viennent avec 8 basses pour l'occasion. Et on pourra compter aussi sur la présence d'Aspar qu'on vient d'écouter juste avant.
0: Yes.
1: C'est de 22h à 4h30 du mat et l'entrée est à 21€ en pré-vente et 23€ sur place.
0: 23,12€.
1: Ouais, il y a des petits détails. Avant de revenir sur Montpellier, on va d'abord au Mas de Riri, au bord du lac du Salagou, pour la soirée de closing des concerts de la saison estivale, avec la présence des Wise Rockers qui descendent directement de Lille, pour vous faire danser et vibrer les 4 basses du Roots Ivory Sound System. C'est de 20h à 1h du mat et l'entrée est à 5€. L'ambiance va être chaude.
0: Mas de Riri,
1: ouais.
0: Vous êtes y allé, vous ?
1: J'y suis jamais allé encore.
0: D'accord.
1: Mais okay. Je pense que ça va être une très très belle soirée.
0: Ok.
3: Le cadre est génial.
0: C'est bord de Salagou ?
1: Ouais. Ouais, c'est vraiment vu sur Salagou, quoi. Ouais.
0: Ah ouais,
3: classe. Ouais, il y a la plage juste en dessous, là, tu peux aller te baigner et tout.
0: Oh ouais.
3: Ouais.
0: Pardon, je prends connaissance de l'agenda, moi.
3: Non, après, peut-être qu'une fois que t'as payé tes 5€ pour rentrer, la sortie est définitive. Je sais pas.
0: Mais ouais, si tu viens en maillot.
1: Trouvé, ça.
3: Mais tu vas te baigner avant d'aller de rentrer
0: ah,
3: danser.
0: D'accord, ok.
1: Bon. et on finit ce week-end et cet agenda au Salon du Tango de Montpellier pour la 22e Reggae Escape Meeting. Ou le 22e Reggae Escape Meeting, plutôt. Et non pas des moindres, puisque c'est Power Dread et ses 8 basses qui nous honorent de sa présence, accompagné par Prince Shamba au chant. C'est de 21h à 4h du matin, et l'entrée est à 12€ en pré-vente et 14€ sur place.
0: Parfait.
1: Wow.
3: N'oublie pas ta serviette et ton maillot, Adrien, si tu vas au lac du Salagou, par contre.
1: Oui, bon. Salon du Tango, pas sûr, mais non, lac du Salagou.
0: Sauf s'il fait chaud, il n'y a pas de clim, là aussi, on peut prendre la serviette et le maillot. Mais...
1: Non, mais c'est un beau week-end. Bon, je travaille ce samedi, donc pas sûr que Wise Rockers puisse les atteindre. Mais bon, je finirai sûrement au Salon du Tango, du coup.
0: Ok.
3: Il y a pire comme point de chute.
1: Ouais, je suis d'accord.
0: On va pas te plaindre. Merci pour cet agenda, Flo.
1: Et
0: vous
1: ben
0: savez,
1: avec grand plaisir.
0: Maintenant, vous pouvez aller danser, guincher sur du reggae, du dub, des grosses basses. C'est très bien. Merci de nous avoir fait un bon point, mon petit Flo. Et on se retrouve du coup la semaine prochaine pour la suite.
1: Tout à fait, qui est déjà en partie là.
0: Mais, parfait. Il a déjà travaillé, c'est très bien. On va prendre la direction du Portugal avec le producteur Bandulu Dub qui nous ramène 6 tracks issus de ses pérégrinations en Jamaïque, en Californie, en Galice, en Guyane française et en Sicile. Chaque morceau est le résultat d'une collaboration avec un artiste. On trouve Sista Cassie, Junior Echo, Natural Sound Corporation, Sista Sony, Rasnia et Sammy Gold sur ce morceau Deep in the Woodland.

0: C'était le morceau de Dan Dada Records à la production, enfin c'est le label, pardon, Bandoulou Dub à la production, avec Sammy Gold au chant. Et ce thème, Policier en hélicoptère, c'est un grand classique, un titre en tout cas qui était sorti en 83, chanté par John Holt, Policier en hélicoptère, avec les policiers qui survolaient la Jamaïque en hélicoptère pour surveiller les champs de marijuana et interpeller les personnes qui cultivaient à l'époque.
1: Voilà, moi, je ne sais pas si c'est que la Jamaïque, hein.
2: Oui.
1: Mais peut-être partout. Hein.
0: Partout, mais en tout cas, le chant est sorti par rapport à la Jamaïque à ce moment-là.
2: Okay. Oui, oui. Il me semble que l'histoire, c'est qu'il est en hélicoptère au-dessus d'un champ qui est en train de brûler et qu'il écrit ça dans l'avion, mode Police en hélicoptère.
0: Voilà, un morceau, et en tout cas bien produit, que j'ai bien aimé. On va continuer avec le label espagnol Universal Ico, qui a sorti un vinyle 10 pouces en édition limitée, produit par Ainebra, avec le chanteur Lasai. Le morceau s'appelle Night and Day, et sur la face B, on trouve des remixes du crew marseillais Black Bini Dub, dont cette version, Mama, elle est trop bien. Ça craint des gains, c'est Day and Dub.

0: Black Beanie Dub. C'était un morceau qui s'appelle Day and Dub qu'ils ont remixé sur le label espagnol Universal Echo. Allez checker ça, ça. Sound Systémable.
1: Ah oh, oui, oui.
0: Petit hashtag Sound Systémable de Campus Hi-Fi.
2: Très bon appel, soit dit au passage.
0: Carrément. On va écouter un morceau que vous avez entendu le jour de l'anniversaire d'un certain Flo MBA, il y a un petit moment. Ouais, ouais, il venait de sortir.
1: 5 mois, presque 5 mois.
0: Et ouais, mais bon, ça fait longtemps qu'on n'a pas fait l'émission, bordel.
2: Cette soirée, elle est plus récente que la dernière émission, je crois.
0: Oui, c'est ça. C'est exactement, possible, ouais. C'est pour ça. Exactement, t'as tout compris. C'est les Écossais de Anne Dansa Dub qui aiment intégrer leurs influences celtiques à la musique dub et qui avaient sorti l'album Through the Storm en avril 2025. Ils reviennent avec une version remixée par des artistes issus des quatre coins de la scène dub internationale. On notera notamment parmi les producteurs présents sur cet album remix Paolo Baldini, Gaudi, No Ice Cream Sound ou encore Candy. Personnellement, j'ai particulièrement apprécié la version de Noise Pollution Academy que vous avez entendu si vous étiez là au MBA, parce que ça faisait partie de ma sélection. Le morceau s'appelle Tombaca.

0: quand même.
1: Ouais, c'est ça. Le duo Bleu Soleil, il est repassé un petit peu sous les radars, et pourtant, ils nous ont proposé un très très beau titre, je trouve. C'est Confluence, cette fois-ci avec la chanteuse Cléo, une production électro-dub douce, lumineuse. Et ben, pour moi, le duo, il confirme. Alors, ça n'a pas été le nouveau tube de l'été, parce que c'est ce que je m'imaginais, mais non. Mais bon, écoute, on va se le mettre quand même, parce que pour moi, c'est quand même assez beau. Bleu Soleil, Cléo, Confluence.

0: Bleu Soleil, les deux producteurs qui ont défrayé la chronique du dub il y a quelques mois avec Louisa. C'est le morceau là avec la chanteuse Cléo. Le morceau s'appelle Confluence.
1: Bah cool hein.
0: Ouais
1: hein, ouais mal. Ouais, ça va, ça marche toujours aussi bien. Ouais,
2: la DA est chouette. Mm-mm. C'est vraiment de summer vibe.
0: Mais c'est, je voulais le passer en mai, moi, ce morceau à la base. Hein. Mais on n'a pas fait d'émission, alors voilà.
2: Je te dis, fais toujours aussi chaud qu'en été, t'inquiète.
0: C'est vrai. Merci, c'est vrai que c'est rassurant. Je vais vous parler maintenant d'un riddim produit

0: par Tiger Dubs, qui a fait vibrer les sonos du monde entier. Il s'agit du titre Maya, qui a mis plus de 15 ans avant d'atterrir dans entre les mains de Rico OBF. Tiens donc.
1: Ah.
0: Et voilà, on en parle, OBF, pour de nouveau mettre le feu en session grâce au superbe chant indie de Soukania et au Sarod joué par Somalia Sareswari. Une sortie exclusive dans le cadre des Dubquake Series, à consommer sans modération, Tiger Dubs, Soukaina, c'est le morceau Maya, le Vocal Dub Mix.

0: Et un morceau qui a aussi fait résonner l'ancien Lidl du M de Prédaren.
1: Oui, de Restant.
0: Voilà.
1: Ouais, ouais, complètement. Mais yes. Casseur de sound system, ce morceau.
0: Ah, écoute.
1: Dommage
0: il est là.
1: Que je m'en souvienne pas, quoi.
0: Ah, mais écoute, t'inquiète, tu t'en souviendras la prochaine fois.
1: Carrément.
0: C'était Tiger Dubs avec Soukania à la voix. Le morceau s'appelle Maya. C'est le vocal dub mix qu'on retrouve sur Dubquake Records. On continue ces derniers temps. Vibronix, producteur de dub UK, légendaire, je ne le présente plus. Enfin, bon.
1: Et oui.
0: Il travaille beaucoup avec
1: il
0: des.
1: Il fête ses 30 ans de carrière quand même.
2: Ça, oui, ouais. Il a un petit anniversaire.
1: C'est ouais, quand même.
0: Aïe, aïe. Il travaille beaucoup ces derniers temps avec des artistes d'Amérique du Sud. Il a notamment construit le projet Bungaronix avec le producteur mexicain Bungalow Dub. Et il vient plus récemment de sortir le titre Visiones avec le producteur chilien Roots Hi-Fi. Un morceau mixé au Dub Cupboard Studio de Vibronix. On écoute.

0: Roots Hi-Fi, c'était le morceau With Yoness avec Vibronix à la production.
1: C'est ce que tu as dit tout à l'heure.
0: Ouais. C'est ça, je le répète.
2: 30 ans de carrière et pas prêt de faire du roots. Hein.
1: 30 ans de carrière et pas une ride.
2: Ouais.
0: Et c'est pas les cheveux qui vont pousser non plus. Bon. Non, mais bon,
1: on va la couper au montage, ça va.
0: Et ça fait 20 ans qu'il n'a pas de cheveux sur le caillou. Oh, ça va, c'est bon. Bon, mais messieurs, c'est la fin de l'émission.
2: Oh.
1: Et oui, et oui, bah, toutes les bonnes choses ont une fin, Adrien. On revient, mais la bonne nouvelle, c'est que on revient pas dans 2 semaines, mais la semaine prochaine. Voilà. On fait un petit condensé de rentrée, comme voilà. Ça, c'est cadeau, ça fait plaisir.
0: Exactement. Pour ceux qui nous écoutent, d'habitude, on fait toutes les 2 semaines, mais exceptionnellement, on va reprendre intensément. Émission semaine prochaine, et après on reprend à un rythme toutes les 2 semaines. Merci à Flo pour l'agenda.
2: Eh ben avec grand plaisir.
0: C'était cool, et puis tu as déjà les dates de prévu pour la semaine prochaine, donc c'est ok.
2: Oui, puis on en aura d'autres à annoncer pour le week-end encore d'après.
0: Yes. Merci Cédric pour cette chronique sur le Melodica notamment.
1: Et oui, Augustus Pablo.
0: Voilà, c'était cool. On a appris plein de choses et j'espère que tu nous reviendras avec une chronique semaine prochaine.
1: J'espère aussi.
0: Eh ben, très bien, tout le monde espère. Merci Thomas à la technique. On va se quitter avec...
2: Peut-être un petit big up à Rog aussi, qui nous écoute sûrement intensément de là où il est.
0: Mais j'espère.
2: De là où il est, chez lui, hein, attention.
0: Peut-être pas de méprise.
2: Et quand même un énorme merci à Mama Sound aussi, quand même, qui a fait vivre un Dub Corner et a fait vivre la culture Sound System sur le plus gros festival gratuit de Montpellier.
1: Yes. C'est vrai qu'on avait presque l'impression d'avoir un Dub Camp à Montpellier, on en était franchement pas loin.
0: Ouais, c'était cool.
2: Donc vraiment un gros big up et gros câlin à l'équipe de Mamasson de nous avoir permis de faire ça.
0: Yes. Et c'est les 10 ans l'année prochaine, c'est ça?
2: Et c'est les 10 ans l'année prochaine.
0: On savoure déjà.
2: Carrément.
0: Est-ce que c'est bon, messieurs, pour vous?
2: C'est okay.
1: C'est très bon. Merci à toi, Adrien, pour
2: tout à fait.
1: Ces fresh tunes de pré-summer que tu nous as ramenées.
0: Je ramène des fraîches alors cette prochaine. Allez, on va terminer l'émission par une petite bombe sonore, celle de Bass Troopers. Bass Troopers, c'est l'union des forces entre Ashkabad et Mahom, un EP intitulé Galactic Anthems, toujours inspiré par l'univers Star Wars. Alors pour terminer, on va faire exploser l'étoile noire avec eux, c'est le titre Black Star. Big up à tous, à la semaine prochaine, c'était Campus Hi-Fi. Ciao.
1: Yes, I.
2: Big up.

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1: Yes, bonsoir Montpellier, bonsoir Radio Campus et bonsoir l'émission Campus Sci-Fi. J'espère que vous allez bien. On a les 20 minutes, le quart d'heure Montpellier, hein, comme d'habitude. Mais ce soir, un beau line-up, puisque je suis de retour dans cette émission. Et on accueille aussi en même temps, comme d'habitude, Cédric qui est à ma droite.
2: Yes, bonsoir Montpellier.
3: Bonsoir Cédric.
2: Merci d'avoir répondu, parce que les auditeurs, ils auraient du mal à répondre, on est en radio.
1: Comment vas-tu, Cédric ?
2: Eh ben écoute, ça va très très bien. Je suis venu vous partager une chronique vraiment pépite, celle-là, j'en suis très très fier. J'espère vous faire découvrir...
3: Aucun indice ?
2: Aucun indice ? Non, j'ai déjà pas grand-chose à dire sur cette chronique, donc je vais pas teaser.
3: Ok, ça marche.
1: Et ben au passage, j'espère qu'elle est à la hauteur de la dernière, puisque j'ai vraiment bien aimé, j'ai écouté l'émission dans la voiture, et c'était vraiment bien sympa. Le Flying Cymbals. J'ai eu du mal, mais à la fin j'ai compris.
2: Ah, bon, tant mieux.
1: Tout le long, j'arrivais pas à très bien comprendre, mais j'ai capté, c'est pas mal. Et vous avez entendu la belle et douce voix de Adrien et aussi,
3: ouais,
1: qui est là, qui est arrivé pile à temps.
3: Ouais, c'est ça. Avant 21h20 quand même, hein.
1: Oui,
3: ça va.
1: Tout à fait.
3: Bah des belles actus sorties qui sont récentes, hein. On a fini, j'ai bouclé avec l'été et les sorties estivales, hein, on est sur de l'actu, on ira notamment découvrir les premiers morceaux du futur album de Wedding Dub. Il y aura après quelques petites pépites, notamment du côté de Doco Records, quelques morceaux qui m'ont particulièrement plu, notamment le No Ice Cream Sound, voilà, enfin vous verrez, mais il y a des belles choses à acheter en vinyle aussi.
1: Et oui, merci Adri, et puis beau line-up, puisque ce soir on a un invité, et non pas des moindres, puisque c'est... j'ai perdu le nom,
3: ah bah
1: c'est
3: bravo.
1: Parfait, c'est Alan qui est avec nous, mais quel est ton nom de chaîne, Alan ? Dub Teacher, pour certaines personnes, même un autre nom, si je me trompe pas.
4: Ouais, Dub Teacher, salut les amis, salut tout le monde.
1: Et ben bonsoir. Plaisir de t'accueillir, et puis on se fera une petite interview. Tu peux réagir avec nous pendant l'émission, ça fait plaisir.
4: Yes.
1: Et on entendra donc un, tu nous disais, un sorte de live selecteur
4: yes,
1: tout à l'heure.
4: Live selecta, ouais.
1: Et ben c'est parti. Qu'est-ce qu'on s'écoute en premier pour lancer cette émission ?
3: Eh bien écoute, comme d'habitude, j'aime bien, vous savez, vous proposer pour commencer l'émission une petite reprise, hein, en mode dub. Là, on va être encore sur un morceau classique. Par contre, on va entrer directement sur un stepper puissant, je vous préviens, là, il n'y a pas d'entrée progressive.
2: On commence dans l'art.
3: Ouais, on va commencer direct dans le dur, bon, après on reviendra à des choses plus douces, hein, vous inquiétez pas. Et pour tenter de vous faire deviner, j'aime bien vous faire deviner aussi les reprises qui arrivent, bah, je vais faire appel à vos connaissances cinématographiques.
5: Oh puissant Seigneur, Verbe de Dieu le Père, Jésus-Christ, toi qui règnes sur toute la création, toi qui as donné à tes saints apôtres le pouvoir de fouler sous leurs pieds les serpents et les scorpions, accorde-moi, qui suis ton serviteur indigne, le pardon de mes péchés.
6: Sharon,
5: le pouvoir d'affronter.
1: J'aurais dit Pulp Fiction, mais pas du tout.
3: Pas du tout. On est sur un classique, personne là.
2: Franchement, j'ai peur de dire une connerie, du coup, je viens de m'abstenir.
4: Quelle année
3: 1973.
4: Oula.
1: Ah ouais, je regarde pas.
4: Dracula.
3: Un très grand, non, mais bon, c'est aussi un classique, effectivement, c'est L'Exorciste.
1: Ah ouais.
3: Voilà, okay. Film culte d'horreur qui raconte l'histoire d'une jeune fille possédée par le cornu, le démon avec des cornes, pardon, parce que c'est trop d'informations parasites en ce moment, notamment quand j'ai rédigé le conducteur, excusez-moi. Enfin bref, c'est un film marquant, un film voire même choquant sur plusieurs scènes, et à l'approche d'Halloween, le producteur Dr. Hobby nous régale avec une reprise du thème qui est mythique. Ce film, tout en conservant cette atmosphère, bah, qui nous fout les poils, c'est le titre Bells, à retrouver sur le label Lion's Den.

Et non, c'est pas la fin d'émission, c'est juste le début. Même si ça commence fort, ça commence lourd, c'était un petit clin d'œil parce que à l'approche d'Halloween, on a une petite reprise version dub de ce thème mythique du film L'Exorciste, repris par Dr. Obi, et c'est à retrouver sur le label Lion's Den. Je vous propose de revenir à un peu d'apaisement, avec beaucoup beaucoup de douceur même, sur le label Reality Shock, qui vient de sortir un nouveau single avec la chanteuse originaire de la Barbade qui s'appelle Indra, un titre produit par Chris Chemist en collaboration avec le collectif reggae de Culture Mix Arts. Le Redeem réunit Carl Benjamin, le batteur des Wailers, Jah David de la maison de production américaine Zion High Kings, à la basse et Chris Chemist, pardon, c'est à la basse, c'est Jah David, super. Chris Chemist à la basse, à la guitare et au clavier, je vais y arriver. Et cerise sur le gâteau, le légendaire saxophoniste Dean Fraser qui est venu poser quelques notes sur le morceau. Il s'appelle Keep We Strong.

0: C'était le morceau Keep We Strong avec la chanteuse Indra, à retrouver sur le label Reality Shock.
1: Tête de tigre ? Non, pardon.
0: Ah, punaise. Et ouais, ça commence déjà avec les jeux de mots.
2: T'es allé la chercher loin, celle-là,
1: ouais,
2: quand même.
1: Grave. Ouais, non, j'étais en train de penser Indra, mais je crois que je la confonds avec un chanteur qui s'appelle aussi Indra.
0: Ah oui,
1: MC Indra.
0: Possible, oui, effectivement, parce que celle-là, pour le coup, c'est une chanteuse.
1: Ouais, ouais, mais c'est ça, ouais, carrément. Ok, bah, trop bon morceau, bien smooth.
0: Ouais,
1: ça fait du bien de redescendre après être exorcisé.
0: En toute logique, j'aurais dû prendre ce morceau en intro, mais non, c'était trop tentant de vous faire la petite découverte sur l'exorciste. On va continuer un petit peu dans le même tempo et on va partir à Belgrade, en Serbie, avec le magnifique, et j'insiste, je pose le mot magnifique label Doko Records, qui refait parler de lui puisqu'il lance une collection intitulée Disco 45, dont le principe est de remixer une production d'un ancien 7 pouces du Doko Orchestra, sur laquelle ils vont faire une version vocale avec le groupe Sons of Manji, et ainsi qu'une version d'un chanteur invité. Et pour cette première sortie, c'est Marquis Lyrical qui vient poser sa voix incroyable et ses textes à l'image des valeurs prônées par le label, des paroles qui visent à diffuser un message d'amour, de compréhension entre les peuples et à lutter contre les injustices. Et je cite les quelques mots extraits du morceau qu'on va entendre. « J'entends les cris à chaque coin de rue, les gens en ont marre du système et nous savons qu'il y a une meilleure voie à suivre, à méditer pour certains qui nous gouvernent. » Tiens, allez, c'est le morceau « Hear the Cry ».

0: C'était une version extended pour ceux qui n'avaient pas compris. Ça fait 7 minutes 30 à peu près le morceau, évidemment, avec la version dub qui suit directement la version originale, on va dire. C'était la voix que j'adore du chanteur Marquis Lyrical. Le morceau Hear the Cry, c'est retrouvé sur Doku Records. Le vinyle est en précommande. Et personnellement, je crois que je vais pas trop me poser de questions. Voilà. J'aime beaucoup, beaucoup les prods.
1: Ça se comprend.
0: De ce label. La semaine dernière, on rendait hommage à Max Romeo, légendaire chanteur jamaïcain qui a récemment disparu. Eh bien, cet hommage va certainement s'étaler, hein, pour notre plus grand plaisir, bien sûr, sur les mois, voire même les années à venir. On ne sait pas, on verra, parce que cette semaine, on va le retrouver sur deux nouvelles prods, à commencer par celle-ci. C'est vient du label Soul Love Records, avec Madeleine, en collaboration avec le collectif Natural Eye. Un morceau à portée spirituelle sur l'importance de percevoir les bienfaits de la vie et de se libérer de l'énergie négative qui s'infiltre si facilement dans nos vies au quotidien. N'est-ce pas ?
1: Magnifique.
0: Allez, send the praises up.

0: Madeleine, Max Romeo, Send the Praises Up. Un morceau à retrouver, je sais plus où, je reprends mes notes, et c'est le label Soul Lover Records. Voilà, je suis un peu perturbé parce qu'on n'a toujours pas fait de générique pour la chronique de Cédric, et c'est le moment de nous instruire, c'est le moment de retrouver cette fameuse chronique mystère.
1: Tout à fait, Adrien, merci beaucoup pour cette magnifique présentation. Pour commencer cette chronique, j'ai une phrase à vous citer de Socrate. Ce que je sais, c'est que je ne sais rien. Et en effet, ça pourrait être le fil rouge de cette chronique. Là, vous vous dites où est-ce qu'il va.
0: C'est humble.
1: Écoute, parce qu'aujourd'hui...
0: tu vas parler des humble, humble eye.
1: Pas du tout. On parle d'un groupe, Adrien, dont on ne sait presque rien. Et c'est peut-être ça qui le rend fascinant. Toute cette histoire commence à Londres, probablement dans le quartier de Notting Hill, vers 1975 ou 1976, encore une fois, on ne sait pas réellement. Un groupe inconnu, qui se fait appeler Black Jade, enregistre un album de dub entièrement autoproduit, baptisé Contempo.

Alors ce groupe, il sort un peu de nulle part, comme je vous le disais. C'est leur première release, leur premier album, sans label, sans promo. Bref, on n'a aucune info. Pour vous dire, même le vinyle et sa pochette ne créditent absolument aucun musicien, aucun producteur, aucun studio d'enregistrement. On est vraiment sur un truc obscur. Alors si, il y a une petite promo quand même, puisque la légende raconte que des membres de Black Jade, enfin on sait même pas si c'est vraiment eux ou pas, des gens en tout cas, auraient pressé quelques dizaines de copies du coup de cet album et les auraient surtout distribuées dans la foule lors du carnaval de Notting Hill en 1976, histoire de laisser le son vivre par lui-même. Et cet album, bah, ce n'est pas rien comme vous pouvez l'entendre. Contempo, c'est un dub vraiment hypnotisant, avec un mix assez en avance sur son temps, une basse terriblement mise en avant.

0: C'est tellement mystérieux que j'ai jamais entendu ça.
1: Eh ben écoute, ouais, c'est vraiment là un mix. C'est le dub de la Jamaïque réinventé dans les ruelles de Londres. On est sur un véritable monde parallèle entre deux dimensions, entre London et Kingston. Un ovni musical tant dans sa réalisation que dans sa production et aussi dans sa promotion. Et quelques mois plus tard, Black Jade revient avec un deuxième disque intitulé Rockers. Un album encore une fois sorti de nulle part, mais sur laquelle cette fois on retrouve sur les 10 titres de l'album une voix magnifique, un son engagé, un son mystique, très rasta et surtout très sincère. On écoute le morceau Don't Worry.

Un reggae roots et conscient porté par des rhythm steppers, eux aussi, plutôt en avance sur leur temps. Sorti sur un micro-label privé appelé Pre-Jade, Rocker s'est pressé à très très peu d'exemplaires. On ne sait pas comment ils ont été distribués, cela, mais une chose est sûre, c'est qu'il n'y a toujours aucun crédit et aucun studio identifié. Juste la trace d'un collectif anonyme qui semble avoir tout compris du son UK avant tout le monde.

0: Voilà, cette track est à l'image de l'album, très moderne pour quelque chose sorti en 1975. Ça sonne vraiment très UK, des années d'avance. Donc cet album Rockers, du coup, je vous le conseille fortement. Il est sorti, je disais 1975, c'est le premier. Le deuxième, c'est 1976. Et puis, plus rien. Le groupe disparaît littéralement. Depuis ce temps, on retrouve aucune interview, aucun live qui a été enregistré, aucune autre musique produite, aucun musicien identifié. Ce groupe, c'est un peu devenu une légende urbaine du reggae UK avec une belle histoire. Et pendant près de 50 ans, bah forcément, les collectionneurs traquent les originaux et le groupe devient de plus en plus reconnu de par son côté mystérieux dans la scène du reggae britannique. Alors on pensait tout perdu, mais très récemment, cet été même, un label appelé Solid Roots, qui est aussi obscur que le groupe, on ne sait pas non plus d'où il vient ce label, propose une réédition vinyle des deux albums, Contempo et Rockers, avec une mention obscure UK Roots Reggae from 1975. Et il y a aussi des CD plus ou moins piratés qui ont tourné. On connaît pas la légitimité de ce label, on sait pas si c'est une represse pirate ou pas. Mais en tout cas, ça fait plaisir de pouvoir racheter ce disque parce que les prix pour les deux s'envolaient à 220 et quelques balles sur Discogs.
1: Paye le prix du mystère.
0: Le prix du mystère, tout à fait. Et du coup, j'ai rien de plus à dire sur cette chronique parce qu'on n'en sait pas grand-chose sur ce groupe, si ce n'est que je vous invite fortement à aller écouter ces deux albums dans des styles très très différents et des ambiances très très différentes, mais à chaque fois fortement bien réalisées. On va se quitter avec une dernière track du second album, le morceau peut-être le plus stepper style et le plus sound systemable, en tout cas celui-là, j'ai très très hâte de le passer en session. Le morceau de Black Jade, I've Got To Get Back Home.

0: Et voilà pour cette petite chronique sur ce groupe inconnu que l'on appelle Black Jade. Et ces deux albums que je vous invite fortement à découvrir. Les deux sont sur YouTube, vous tapez Black Jade, Rockers et Contempo. Deux styles très très différents. Et ouais, à chaque fois, les deux, en fait, ils m'ont mis des claques.
1: Et alors, on connaît pas du tout le nom des musiciens qui a fait quoi.
0: Alors c'est marrant parce que quand tu regardes, il y a très peu d'informations. Du coup, je vous ai dit tout ce qu'il y avait comme info. Je peux vous dire que la represse là qui existe en vinyle, elle sonne aussi bien d'après les commentaires de gens qui l'ont acheté sur Discogs que l'original. mais pareil, même eux, on sait pas comment ils ont récupéré les enregistrements. Enfin bref, on sait rien du tout.
1: C'est un peu les Daft Punk du dub quoi.
0: Mais en plus, Daft Punk, tu vois. C'est marrant, tu regardes aussi sous les commentaires de la vidéo YouTube, t'as 2-3 personnes qui sont là, ils disent « Ouais, c'est mon cousin qui était dans le bassiste du groupe, machin. » Et t'as des gens qui arrivent, qui essaient de gratter des infos, tu vois, et après, ça arrête de répondre, tu vois, à chaque fois. Ah. Non, vraiment, là, je vous ai dit tout ce qui existait sur ce groupe, quoi. Je peux rien vous en dire de plus.
2: Parfait. Et donc, jamais de concert, pas plus.
0: Non, complètement mystérieux. Mais déjà, je trouve ça beau, le côté... autoproduction, je sais que ça, l'homme Thomas qui est derrière la vitre là, il est pas insensible au fait de voilà, produire des sons entièrement cachés et les distribuer et voir ce que ça peut donner quoi. Et en fait, bah, 50 ans après, le truc il est toujours, toujours très recherché, toujours, et puis il sonne toujours aussi bien, c'est un plaisir à écouter.
1: Parfait, merci beaucoup super, ouais. Pour cette chronique instructive. Comme d'habitude, on attend la prochaine dans 15 jours.
0: Avec un jingle.
1: Il va falloir s'y pencher, effectivement.
2: Et il promet plus, là.
1: Il faut un petit peu de temps, mais ouais, je vais y réfléchir. On va prendre la direction, on va revenir dans notre temps moderne, on va prendre la direction du Soleil et de Marseille avec une nouvelle production de Black Beanie Dub, deux titres, Western World en featuring avec King Stanley et Step It Up en featuring avec Hi-Fi et surtout des grosses versions dub comme celle-ci, c'est Earthquake Dub.

0: Black Beanie Dub. Ouh, ouais. C'était le morceau Earthquake Dub que vous pourrez retrouver en version numérique sur leur Bandcamp. Voilà, voilà. Et écoutez.
1: C'était la voix de King Stanley
0: Oui, je pense. Okay. Je pense bien, oui.
1: Ouais. Jolie voix.
0: Ah, bah oui. Bon, pas la première fois qu'on l'entend.
2: Qu'est-ce qu'on fait ce week-end ?
0: Voilà, c'est le moment de consulter les oracles et notre oracle prédicateur des événements à venir. C'est le moment de savoir ce qu'on va faire les week-ends prochains avec Flo.

0: Yes.
1: Quel beau jingle.
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0: Allez, petit pull-up de chronique, petit pull-up d'agenda. La lumière ne s'allume même pas. Bon, ah oui, parce que t'as pas ton micro allumé, c'est pour ça. On commence cet agenda ce jeudi 16 octobre à l'espace Vie étudiante de Saint-Martin-d'Hères pour la Lightning Dub Club numéro 11, organisée sur deux soirs avec au programme pour le jeudi un meeting entre Radical Jump Sound System, Dub Maniac Sound System et Earthkeeper Sound System, qu'on a vu à l'Alpine Dub, et c'était un vrai plaisir. Pour le vendredi, ça sera Jamateur High Power qui viennent tout droit de Belgique. C'est chaque soir de 18h à 20h30 et l'entrée est à prix libre pour le jeudi et à 10€ en prix normal et 8€ pour les étudiants le vendredi. Vendredi 17 octobre, sinon, c'est au My Beers de Cabriès pour la soirée Cool Rasta que l'on va, où vous pourrez retrouver Rebel Stepper Sound System dès 19h30 jusqu'à minuit et l'entrée est gratuite. Sinon, ça se passe à Issoire, au bar Le Benzo, avec Razor Dub Sound System, qui seront accompagnés de Zafa Sand et de Roots Ivories. C'est de 19h à 1h du mat et j'ai pas trouvé de prix, donc a priori c'est prix libre. Ensuite, on passe au samedi 18... ouais, c'est cadeau, exactement. Ensuite, on passe au samedi 18 octobre, autour de la vallée du Rhône, avec d'abord à Lyon, au HIT, l'Open Air Sound System édition 4 Dub Cruiser, au programme Dub Maniac Sound System, Leto et Nasty G. C'est de 16h à minuit et l'entrée est gratuite. À Valence, c'est au Mistral Palace que ça se passe pour la Dub Meeting numéro 44 avec Dread Lion Hi-Fi accompagné de Rasa Senti et de Vital Redeem et de MC Caridim qui sonorise la soirée et qui accueillera Blackboard Jungle accompagné de Culture Freeman. C'est de 21h à 4h du matin et l'entrée est à 12€ en prix réduit et 15€ en plein tarif. À Violès, c'est l'association Welcome to Paradise qui propose sa première soirée Sound System sous le nom de Forest Jump. Et vous pourrez y retrouver Matt du Hurricane Hi-Fi, Jules Narobian de Narrow Sound, Marvin de Dub Family et Monsieur OBDub. C'est de 18h à 3h du mat et l'entrée est à 5€ plus 2€ pour l'adhésion pour l'assaut. À Aix-en-Provence, ça sera au Sismic que ça se passe pour la 9ème Dub Station avec une grosse soirée en prévision puisque c'est After All Sound System qui ramène la sono pour accueillir nos copains d'Ashkabad et Attili. C'est de 22h à 4h du matin et l'entrée est à 21€ en pré-vente et 23€ sur place. Pour finir ce beau et premier week-end, dimanche 19 octobre, on va à Marseille pour la Dub & Pétanque avec Massilia Hi-Fi accompagnée de Baltimores. C'est de 14h à 23h et l'entrée est gratuite. Et il y a un petit concours de pétanque pour les amateurs.
3: Ah bon ?
0: Oh, oui, quand même.
3: Ils ont bien choisi le nom alors.
0: Oui, quand même. La semaine d'après, on la commence jeudi 23 octobre à Montpellier au Salon des Indépendants pour la soirée Dub Massive qui accueille Asoya Sand. C'est de 21h à 20h30 et l'entrée est à prix libre. Vendredi 24 octobre au Molotov de Marseille pour la 6ème Little Dub Session avec Massilia Hi-Fi qui ramène deux scoops et qui sera accompagné de Baltimores et de Big Seb de Musical Riot. C'est de 21h à 1h45 du matin et l'entrée est à 6€ en prévente et 8€ sur place. Pour le samedi 25 octobre, on commence à l'avant-scène d'Aubagne pour la Provençale Dub Corner numéro 7 avec au programme Dub Coast Sound System qui sera accompagné de J.G.I.A. qui accueillera Mysticwood et Dub Co en warm-up. C'est de 18h à 1h du matin et l'entrée est à 7€ en pré-vente ou 7€ sur place plus 1 kg de denrées alimentaires non périssables ou 10€ sur place si vous venez les mains vides. Et pour finir ce magnifique agenda, on revient du côté de Montpellier pour deux dates. Tout d'abord, pour le début de soirée, on se retrouve au bar Prism à Vendargues pour la soirée Beer Dub avec au programme Asoya Sand, Dub Driver et Wise Air and Dan. C'est tout en DJ set, c'est de midi à 22h et l'entrée est gratuite. Et sinon, ça se passe au Salon du Tango pour le retour des Reggaescape Meeting et sa 19ème édition. Et non pas des moindres, puisque c'est Salomon Heritage qui ramène sa sono, accompagné du chanteur Tena et du label Aishai Music. C'est de 21h à 5h du matin et l'entrée est à 12€ sur place. Voilà, voilà.
3: Et on remercie les pompiers d'avoir ajouté une jolie sirène sur le bed pendant cet agenda.
0: Exactement. Voilà, un peu en retard pour le pull-up de chronique.
3: Oui, c'est vrai. Eh bien, on avait commencé un... Merci pour cet agenda, Flo. Merci
0: avec beaucoup. Grand plaisir.
3: On avait commencé un départ avorté d'un morceau de Wedding Dub, en fait, qui est de retour avec l'album Substance and Forms, dont la sortie est prévue pour la mi-novembre et annoncée comme l'album le plus personnel, nostalgique et surprenant de sa carrière. 12 titres qui vont explorer différentes facettes de son univers musical, des fondations reggae aux pulsations dub futuristes, en passant par des textures hip-hop, des ambiances trip-hop ou encore des touches jazz. Et pour cela, il sera accompagné de Hulda, Little Air et MC Oliva notamment. MC Oliva du fameux Blackboard Jungle Sound System que l'on peut déjà écouter sur un des trois titres mis en ligne en guise de teasing. Justement, je vous propose d'écouter le morceau introductif avec MC Oliva, c'est The Stone.

0: prochainement, mi-novembre, et peut-être qu'on aura l'occasion de repasser des morceaux à l'occasion de
1: je
0: la
1: pense,
0: sortie.
1: Hein. Ces trois extraits qu'il a déjà balancés là sont assez incroyables. Ouais. Ça tease bien l'album et ça promet d'être un bel album, je pense. On aura fortement l'occasion d'en reparler.
0: Il confirme, il reconfirme. Écoutez, c'est l'occasion un peu de découvrir aussi notre invité qui est là, qui écoute. Mais c'est le moment de lui donner un petit peu la parole. Alan, comment ça va ?
2: Eh bien, ça va très bien.
0: Ce début d'émission, qu'est-ce que t'en penses ? Est-ce que t'as aimé certains morceaux ?
2: Super intéressant, le petit groupe fantôme mystère, là, c'est ce genre de truc qu'on aime bien, quoi.
0: Alors, nous, c'est la première fois qu'on t'invite dans l'émission. Pourtant, je crois que t'es quand même un dub maker, un producteur, un artiste qui a sévi depuis un petit moment sur Montpellier. Alors, qui es-tu, Alan, alias
2: oui.
0: Dub Teacher ?
2: Alors pour commencer au début, moi, c'est vrai que je fais de la musique depuis que je suis gamin. Donc, mon papa avait un groupe de rock. De rockabilly à l'époque, tu vois, à l'époque du un peu de la scène alternative, il y avait les Hot Pants par exemple, tu vois, les groupes qui jouaient avec la Mano Negra. Et mon père, il avait un groupe qui s'appelait les Big Bad Wolves, les grands méchants loups. Et moi, j'ai grandi dans ce milieu un peu rock à Saint-Étienne, et son batteur, c'était le batteur des Babylon Fighters, qui était un des premiers, enfin qui c'était le premier groupe dub live français dans les années 80. Et donc j'ai découvert un peu le dub par mon beau-père aussi, qui écoutait tout ce qui est tous les classiques, si tu veux. Déjà dub. Mon père était très rock, donc moi c'est vrai que le dub c'est venu plutôt un peu en rébellion aussi, parce que mon père aimait pas le dub en fait.
0: Le contre-pied
2: ouais. Forcément. Mais voilà, j'ai kiffé le batteur des Babylon Fighters, donc Gallo, feu Gallo d'ailleurs, qui n'est plus là, rest in peace frérot, qui m'avait appris les premiers rythmes à la batterie quand j'avais 8 ans, tu vois. Mon père, il m'a mis sur une batterie à 8 ans pour me mettre dedans comme lui, quoi, tu vois. Et plus tard, j'ai découvert Brain Damage, par exemple, avec Kobe, qui était l'ingé son, enfin, qui avait monté Babylon Fighters.
0: Alors, comme t'es de Saint-Etienne, j'imagine qu'en plus...
2: C'est ça, et la petite histoire, c'est qu'on était allé au studio avec mon père, en fait, pour voir Kobe, et moi, j'avais 10 ans, je crois, un truc comme ça. Et ils venaient de sortir leur premier CD, là, Brain Damage, et ils étaient là, ils venaient de faire la session juste avant dans le studio, et ils me filent les CD, tu vois, c'était les premiers CD de Brain Damage, et ça m'aura marqué à vie, quoi. J'ai écouté ça, à l'époque j'écoutais déjà, donc il y avait iTone, tu vois, Kali, les trucs comme ça, et Brain Damage. Et donc voilà, c'était la scène plutôt live, plutôt mélangée, justement alternative et tout, qui était pas très sound system, ni...
0: Un peu rock avec Zenzile, un peu électro avec Ayton, qui avait mélangé en live le style dub avec d'autres influences. Ouais.
2: C'est ça. Et moi, plus jeune après, donc j'ai eu des groupes de rock, des groupes de punk quand j'étais gamin. J'ai toujours fait de la musique. Après, j'ai fait de la guitare, j'ai fait du piano. Et plus tard, j'ai découvert la techno, quoi, la musique électronique.
0: Ah mince, t'es tombé dans la techno.
2: Je suis tombé dans la techno, tu vois, les premiers albums... D'abord, j'écoutais de la jungle, je crois. Tu vois, on avait le Pub de l'Herbe à Saint-Té à l'époque.
0: Oui, grave.
2: Et donc, déjà, j'étais là, putain, ça déboîte, quoi. Et il y a eu... c'était l'époque, jungle un peu, drum and bass, tout ça. Et j'ai écouté Micropointe, tu vois. Et il y avait eu Tetrips, un album de Tuff, tu vois, qui tournait tout le temps partout. Et c'est là que j'ai découvert la musique électronique. Et j'avais chopé du coup sur un ordi un Rebirth. Alors je sais pas si vous voyez ce que c'est que Rebirth, ouais. C'est Propellerhead, c'est les mecs qui ont fait Reason.
3: Okay.
2: Ils avaient un petit truc avec 2 TB, alors je sais plus, je crois que c'était 2 TB 808, 2 TB 303 et des TR, 2 TR. Okay. Et voilà, et tu faisais Mumus comme ça avec ça. Et après il y a eu Fruity Loops et Cubase aussi. Et donc voilà, j'ai commencé à faire de la techno, j'ai été organisateur de rave à un moment donné. Et je faisais... Non, pas à Saint-Té. Après, je suis descendu dans le sud, un peu plus tard, quand j'avais 16-17 ans. Et j'ai commencé donc à poser, à découvrir le monde de la teuf, le monde du sound system et techno, quoi. Ouais. Et j'ai sorti quelques vinyles à l'époque, des trucs Frenchcore, tu vois, sur des labels hardcore. Il y avait Hardcore Gamers, Makitech, par exemple. Wow. Je m'appelais Shalan à l'époque, parce que j'avais un truc mystique, tu vois, Shaman, Alan, tu vois.
0: Ouais.
2: Et puis c'est plus tard, si tu veux, qu'après on a commencé à se mettre un petit peu plus dans les clous en faisant une asso électro à Montpellier qui s'appelait Wobblegum, avec les frérots de l'époque, les grands frères de l'époque. Il y avait Susmon Beat, les Pathétiques qui font leur émission ici de temps en temps, là, Golden Radio Show. Et on faisait des soirées au Bouche à Oreille, donc Bouche à Oreille qui n'existe plus maintenant. Et Wobblegum, le BAO.
3: Ah ouais. Ouais, c'est ça, j'en ai souvent entendu parler.
2: Ouais, et ça, c'était Franck génial. Réagit. À l'époque, c'était voilà, quand on,

0: Et c'était la maison, tu vois, on connaissait cette salle par cœur, et puis un jour, Bernard est décédé, et c'était terminé, quoi.
1: Mais qui, du coup, qui est la tendresse maintenant, si, ou pas loin de la tendresse maintenant, le bib
0: Ouais, okay. C'est, y a, maintenant, il y a un truc de kung-fu là-bas. C'est
1: ouais, c'est ça, c'est vers le grand M.
0: Et donc voilà, c'était l'époque Wobble. En fait, Wobble, on faisait, c'était le début du dubstep, tu vois, c'était les années 2000-2008. Alors, t'avais des grosses soirées splash à Paris. À Lyon, il y avait aussi pas mal de dubstep. Des fois, on montait à Paris pour aller écouter des soirées dubstep à l'époque. Et Wobble, c'était donc le délire, on faisait que des morceaux. Il y avait la techno Wobble, tu vois, donc c'était la fidget, en fait. Ce qu'on appelle fidget, UK bass. C'est l'ancêtre de la UK bass, en fait, on va dire. On faisait de la jump up drum and bass, c'est-à-dire c'est de la drum and bass avec des wobbles et du dubstep, quoi. Et après ça, donc Wobblegum s'est un petit peu exporté, on a fait des soirées, on a fait une soirée au Glazard à Paris, on a fait des soirées à Lyon, à Saint-Thé aussi, parce que mon cousin il avait une asso à Lyon aussi qui s'appelait Bass Freak Dogs, qui était vachement dubstep. Et puis après j'ai fait une grosse pause en fait, j'ai fait une grosse pause des soirées, du milieu festif, et puis ça a émergé, je me suis dit, j'ai découvert en fait la scène Sound System, que je connaissais pas du tout, moi j'étais vachement scène live, dub, tu vois, Ezekiel, iTunes, tout ça, et j'ai découvert le Sound System, et j'ai fait, putain, je suis passé à côté de ça, quoi, c'est ouf, tu vois, et donc j'ai voulu faire un projet live dub, un peu plus Sound System.
2: Et on est quand t'as découvert que t'étais passé à côté de la Sound System?
0: C'était 2012-2013, un truc comme ça. Ah, tu
2: ça
0: vois
2: va.
0: C'était, je pense que c'était
2: t'as pu te rattraper.
0: C'était le redébut de l'émergence, tu vois. Ouais, mais il y avait déjà quand même toute une culture, tu vois. Mmh.
1: Ouais, le Sound System en France est quand même assez récent. Enfin, c'est ouais. Après 2000, quoi, que ça a vraiment commencé.
2: Ça a explosé, mais ouais. T'avais déjà des Sound System, effectivement. Ouais. Des soirées Sound System qui existaient en France avant 2012. Mais
0: il y avait déjà des anciens. Oui, c'était des petits milieux, quoi, je pense. C'était ouais. Vraiment très. Mais voilà, nous, on, Digital Skankers, à l'époque, on a fait du live, tu vois, donc on a joué tout de suite comme on avait les contacts, et puis c'était un peu le début, le redébut du dub, j'ai envie de dire. Donc à l'époque, t'avais, c'était le début de la scène un peu ODG, tout ça.
2: Ouais, Panda.
0: Panda, donc quoi. Voilà, Panda qui était un peu notre. Et qui reste pour moi quand même une grosse référence en termes d'innovation, tu vois.
1: Ouais, ça je suis complètement d'accord.
2: Moi je gardais un morceau de ça, hein, de comment ça, ce projet que t'avais, Digital Skankers.
0: Hein.
2: Ouais, le Super Stepper 3000. Voilà. Celui-là.
1: Le nom en dit.
2: Celui-là, il est très très très très très bon.
0: Hein. C'était ça, ouais. On faisait, c'était après nous on jouait pas mal dans les soirées, on jouait dans les soirées trans à moitié, on a fait les trois premiers Sons Libres Festival, tu vois, avec les Suisses Mon Beat. On a fait des soirées festival à Lyon, à Paris. À l'époque c'était, je pense, c'était beaucoup plus facile avec ce qu'on avait nous. On avait un live, donc c'était pas forcément commun, tu vois, et donc on a vite trouvé plein de dates. Les deux premiers étés, on a joué un peu partout en France, et ça a duré comme ça, c'était bien cool. Il y a eu des festipop aussi,
2: à l'époque à Frontignan.
0: Frontignan, ouais, oui. C'était cool ça. Ouais. Et puis ça s'est arrêté en 2016, moi j'ai quitté la France, je suis parti un voyage un peu mis au vert, on va dire, du milieu festif, tu vois. Je suis parti 8 ans, j'ai pas fait la fête du tout quasiment, quoi. J'ai arrêté la musique et tout, j'ai fait de l'apnée. Et alors je suis allé vivre en Australie, je suis allé vivre en Nouvelle-Zélande, Indonésie. Et puis il y a eu le Covid, j'avais un visa en fait, quand j'étais en Nouvelle-Zélande, j'avais un visa travail. Et je suis parti juste avant le Covid de Nouvelle-Zélande, je voulais rester là-bas, je voulais bosser là-bas et tout. Et ils ont fermé les frontières du jour au lendemain. J'étais en Indonésie pour des vacances, tu vois, 2 semaines. Mmh. Et là, ils commençaient à parler de Covid, tout ça. Et puis un jour, le lendemain, je me lève. Je m'étais dit, là, je vais peut-être rentrer. Et je me lève le lendemain, ils avaient fermé les frontières pour les non-citoyens, quoi. Et moi, j'étais coincé en Indonésie. Ah, putain. Et du coup, ben, fini mon visa, tout ça. Je suis rentré en France. Puis voilà, j'ai fait un peu d'autres trucs. Et je me suis remis à la musique, en fait. Pendant le Covid, j'ai réussi à retourner en Indonésie. Et comme il n'y avait rien à faire pendant le confinement, j'ai rechopé un peu de matos à Jakarta, j'étais à l'époque. Et j'ai commencé, en fait, à l'époque, j'écoutais d'autres musiques. J'écoutais beaucoup les trucs qui se jouaient à l'étranger. Il y avait de l'ethno house qui se joue énormément partout. Tu vois, les trucs. En France, on a des artistes comme. Acid Arabe, c'est peut-être pas un français, lui, mais tu vois, ce style-là, c'était des mecs comme Petit Biscuit qui m'inspiraient pas mal, tu vois. Et j'ai cherché les sound design à l'américaine, en fait, parce que les Ricains, j'écoutais des trucs, ils avaient 10 ans d'avance pour moi sur les sound design. Et pour moi, c'est un peu là qu'allait Panda, tu vois, ils commençaient à avoir un peu des sons vachement, vachement bien masterisés, mixés et tout ça.
1: Ouais, complètement.
0: Et voilà, donc j'ai passé tout le confinement, si tu veux, à regarder, à chercher des cours. Je me suis instruit au taquet sur. Puis j'ai repris la théorie musicale aussi en même temps. Mais sans vraiment produire, quoi, tu vois. Et j'ai fait ça pendant une année, un truc comme ça. Puis après, je suis retourné en France. Et puis là, évidemment, ça faisait 8 ans que j'avais pas fait de sound system. Donc je suis allé habiter en Bretagne par hasard pour faire une formation. Et j'ai fait les 3 dub camps à la suite. 3 années.
2: Ça t'a mis dans le bain.
0: Je me suis remis dans le bain. Et puis voilà. Et en fait, Dub Teacher, c'est venu un peu par hasard. Je sais plus exactement quoi. Mais je crois que j'avais dû réaliser que niveau dub, il n'y avait pas énormément de tutos, tu vois, sur la scène française, pour parler à nos... Pour les nouvelles générations qui veulent apprendre à faire du dub, tu vois, s'ils ont que un ordi et tout, ben, ils sont un peu coincés, quoi. Si t'es pas un peu dans le milieu déjà, que t'as pas déjà un peu une idée de King Tubby, les consoles et compagnie, ben, les mecs, ils savent pas trop comment faire avec Ableton, quoi. Mm-hmm. Et donc voilà, ça a un peu commencé comme ça, quoi.
2: Mais Dub Teacher, du coup, c'est un projet de tutos. En tout cas, j'ai vu, t'as eu un papier numérique, ouais, sur Culture Dub, là, Alex, il a parlé un petit peu de ce que tu faisais. Tu fais des vidéos, tutoriels sur l'utilisation de la MAO pour produire du son, mais pas que, il y a d'autres thématiques.
0: Alors, en fait, j'avais pas envie de... C'est-à-dire que moi, je tiens quand même à la culture dub, tu sais, je sais qu'il y a un gros clash un peu entre les différentes vibes, tu vois, dans le dub. Et c'est vrai qu'en redécouvrant, moi, la culture sound system, j'ai compris qu'il y avait quand même un truc vraiment très puissant qui vient de Jamaïque de base, puis en UK et tout, qui vaut vraiment le coup de travailler, quoi. Donc j'avais pas envie de faire des tutos, si tu veux, qui parlent que de comment faire du dub électro, là, comme ça, tu vois. Voilà. Donc j'essaye un petit peu d'expliquer comment on se fait un studio, comment on se fait un setup dub à l'ancienne, quoi, avec Ableton. C'est repartir sur les effets.
1: Avec les nouveaux outils.
0: Avec les nouveaux outils, quoi. C'est-à-dire que maintenant...
2: Et introduire
0: des instruments. Alors maintenant je commence à le faire, mais l'objectif c'est si t'as pas forcément, tu vois, si t'es jeune et que tu veux commencer, bah, que tu puisses déjà... T'as déjà de quoi faire aujourd'hui avec Ableton pour sonner même Roots, tu vois, si tu veux. Faut juste trouver. Aujourd'hui, c'est possible. C'était pas possible il y a 15 ans, tu vois. C'était vachement dur d'avoir des bonnes émulations d'instruments. Ouais. Mais aujourd'hui, de plus en plus, tu peux. Et puis, si tu travailles un petit peu les trucs.
2: Les sons de cuivre et 10-15 ans, c'était pas ça. Hein.
0: Ouais, et puis, il y a un mec là qui vient de sortir, comment il s'appelle, Harry Spilton, je sais pas si vous voyez.
2: Oui, bien sûr. Voilà. On le passe souvent dans les.
0: Tout sur Ableton, là, et il arrive à avoir un super son, tu vois.
2: Ouais, donc, c'est bluffant, des fois, tu te dis, mais il a enregistré une section cuivre, ou il a fait. Enfin, c'est clair.
0: C'est ça. Donc, c'est possible, si tu veux. Et il y avait aussi ce mythe, un petit peu, de quand tu demandes à des anciens, où il y a toujours un petit peu ce mythe que bah, si t'as pas le bon effet hardware, si t'as pas la bonne console, la vraie façon de faire et tout. Ben non, tu sonneras jamais. Alors que c'est pas vrai, aujourd'hui, on sait justement, c'est ça que j'ai appris aussi quand je me suis un petit peu formé sur les techniques modernes, sur le mixage et tout, qu'en fait, analogique, digital, tout ça, c'est un peu du bullshit aujourd'hui. Mm-hmm. Si tu sais comment la source se traite, si tu sais comment créer une source, faire un peu de sound design, aujourd'hui, tu peux quasiment tout faire, quoi. Voilà.
2: Mais aussi parce qu'il y a une énorme progression.
0: Parce qu'il y a eu une énorme progression technologique, bien sûr. Ouais. Et donc voilà, j'essaie de faire un peu d'histoire, si tu veux, parce que aussi, je pars du principe que si tu veux faire, même si tu veux faire du bon dub électro aujourd'hui, ou du bon dub hybride, faire un truc qui révolutionne, enfin qui innove un peu, et ben ça se fait quand même en comprenant les bases, en comprenant, ouais, d'où vient, comment King Tubby avec 3 effets, avec une console, avec ses effets return et tout, il faisait des mélanges d'effets, etc. Donc ça, tu peux tout faire sur Ableton, et ça m'a aidé moi-même en faisant, si tu veux, de petites charges. J'apprends plein de trucs parce que j'essaie de faire ça correctement et j'applique les choses à moi-même, et putain, mon sound design, il évolue tout le temps, quoi, c'est génial.
1: Et c'est presque un peu égoïste, quoi. Tu apprends aux autres, mais pour t'apprendre à toi en premier, quoi.
0: Ça, c'est évident, c'est génial.
1: Ah ouais, carrément.
0: Là, j'ai commencé à prendre des élèves un peu, du coup, depuis quelques semaines. Là.
1: Génial.
0: Alors ça s'est fait un peu par hasard, parce que sur ma chaîne, il y a eu 2-3 personnes qui m'ont demandé, en fait, si je voulais pas les former en direct et tout. Puis au début, je voulais pas trop. Et à un moment donné, j'ai fait, bon, bah vas-y. Et j'ai trouvé ça génial, et j'ai fait, putain, ça colle exactement avec ce que je veux faire.
1: Okay.
0: Voilà, j'ai fait des visios avec les mecs, j'ai trouvé une application où je peux contrôler leur Ableton avec mon setup. J'ai pas encore testé, mais on peut même contrôler le MIDI, tu vois, donc c'est génial, tu vois. Et là, tous les élèves, j'ai commencé à prendre des élèves, et en fait, le fait, si tu veux, j'ai acquis pas mal de connaissances, surtout sur le workflow, sur le fait qu'aujourd'hui, Je l'ai expliqué ça dans des vidéos, si tu veux, mais aujourd'hui, on a plein de casquettes. On est producteur, multi-instrumentiste, on est manager, on est ingénieur mastering, ingénieur mixage, si tu veux faire un peu de mastering et tout. Et on se perd, quoi, tu vois, alors qu'à l'époque, dans un groupe de musique...
2: Et chaque rôle était identifié.
0: Chaque rôle était identifié, le mec, il déchirait sa guitare, il déchirait son ampli guitare, il savait comment sonner sa guitare, tu vois. Bah, aujourd'hui, il faut que tu saches chaque instrument, il faut que tu saches un petit peu de mixage et tout, donc... Alors il y a des génies, il y a plein de mecs qui se démerdent très bien sans méthode, mais il y a plein de producteurs aujourd'hui qui se prennent les pieds dans le tapis et qui galèrent, qui ont des blocages pour finir les tracks, pour tout ça quoi. Et moi-même le premier, c'est aussi un constat que j'avais fait chez moi déjà quoi. Et voilà, c'est un petit peu toute la démarche de teacher en gros quoi. Et voilà, ce que je voulais dire c'est que ben en apprenant aux autres, si tu veux, je me force moi du coup à appliquer tout ce que j'explique et ça me fait progresser de ouf aussi quoi.
2: Du coup, on peut retrouver ces vidéos où, comment ça se passe exactement?
0: Alors du coup, j'ai ma chaîne YouTube de teacher où tu verras j'ai fait un certain nombre de tutoriels. Et j'ai mon Instagram aussi, là où j'ai commencé justement à essayer de donner des tips, des slides en fait, de donner un peu ces astuces plus au niveau workflow si tu veux, de débloquer des... pourquoi est-ce que tu n'arrives pas à finir tes tracks, et j'explique dans des slides, parce qu'il faut déjà apprendre à faire du sound design, déjà si tu veux, faut prendre les choses dans le bon ordre quoi, c'est-à-dire qu'il faut déjà que tes sources elles sonnent bien, il faut qu'ils soient organisés, il faut que ton ordi soit arrangé, il faut que tu te fasses des étapes, que tu te fasses des deadlines, enfin il y a plein de petits trucs comme ça si tu veux, et c'est ça qui est vachement intéressant, c'est qu'en fait ma génération je pense que, et les grands frères un petit peu juste avant moi, on a été un peu les premiers à faire de la musique sur ordinateur, alors pas moi hein, mais c'était ma génération quoi, juste avant tu vois je pense les cousins et tout, les premiers logiciels de MAO, et autant dans le rock même aujourd'hui il y a un peu des institutions, tu vois, il y a un peu des académies, des règles et tout, autant dans la MAO on est encore en train de créer des workflows quoi, si tu veux, des façons vraiment de méthodes,
1: et ça j'ai... Il n'y a pas une école pour faire, il y en a plein.
0: Il y en a plein, après voilà, il y en a plein qui font des trucs super, hein, mais souvent c'est aussi des grosses formations où il faut passer par un CPF, faut vraiment avoir envie d'aller faire... Ouais. Tu vois, des grosses écoles et tout. Et donc voilà, c'était un petit peu de donner pourquoi moi, quand j'ai galéré, si tu veux, en fait, à apprendre toutes ces choses-là et les choses, et ben je vais essayer de les donner aux jeunes pour qu'ils aillent plus vite, quoi, qu'ils se retrouvent pas à devoir tester des workflows qui marchent pas, etc. Quoi.
2: Dans le partage et la transmission.
0: C'est ça.
2: Ce qui sont des valeurs propres à notre... Enfin, aussi à notre musique.
1: Et donner plus de chance, finalement. Plus de monde de pouvoir faire de la musique.
0: C'est ça. J'ai une petite frustration quand Panda il a arrêté à faire des albums, tu vois, parce que j'étais. Alors maintenant mon style a changé avec les sound systems et tout.
2: Il va peut-être reprendre bientôt.
0: Oui. J'étais un peu scotché sur cette vibe là que Panda il avait mise, tu vois, où ça il restait sound system, mais il y avait quand même sa vibe, tu vois. Et puis après, je trouve qu'il n'y a pas eu, il y a rien qui a continué dans cette
1: vibe-là. Ouais, il n'y a pas eu d'innovation. Ouais, je suis assez d'accord. Panda, quand il faisait un album, après, t'en retrouvais plein d'albums avec des sonorités qui étaient dedans.
0: C'est ça.
1: Parce qu'il inspirait quelque chose à chaque fois, comme tu dis, sound design, des nouvelles approches de créer de la musique, quoi.
0: C'est ça.
2: Les copains, je vous propose une toute petite pause musicale et on reprend cette interview fort intéressante. On est avec Deb Teachers en studio. Je voulais vous passer une petite release estivale qui était, elle, passée sous mon radar. Ça nous vient du collectif No Ice Cream Sound et la chanteuse bretonne, tiens, t'étais en Bretagne, je fais un tout petit lien, qui s'appelle Mathilda Bruch. Le titre s'appelle No Way Out, c'est une mise en garde directe contre les dangers des fausses informations. Ça a retrouvé en vinyle 7 pouces avec une version raw signée Alpha Stepa en face B. On écoute le morceau original Stepper Style.

0: Allez, pour en guise de comment on appelle ça quand tu fais un
1: interlude.
0: Break, merci de cette interview. C'était un petit coup de cœur avec cette release Way Out avec la voix de Mathilda Bruch ou Bruch. Et le collectif No Ice Cream Sound, voilà, encore un vinyle que vous pouvez acheter. On est donc avec Alan, alias Aka Dub Teacher. On parlait un petit peu de les origines qui l'ont amené aujourd'hui à teacher, en fait, un peu, et à accompagner les producteurs dans leur travail sur les compositions, l'ordinateur, etc. etc. Dub Teacher, c'est aussi pour toi des prods perso, des productions que tu vas sortir. Est-ce qu'il y a, un travail musical qui nous attend derrière?
2: Ouais, alors à la base j'avais commencé à me remettre un peu à la prod si tu veux, et puis j'avais envoyé des trucs à Dougie Conscious là il y a quelques temps, et il avait aimé, il avait essayé de sortir un truc, enfin il avait sorti un truc sur son Bandcamp, et je savais pas comment m'appeler, tu vois, et c'est lui qui m'avait dit bah Digital Skankers, tu vois, donc j'avais mis ce nom là, et en fait j'aime pas du tout ça, je trouve ça moche, donc okay. Du coup je vais rester sur Dub Teacher, et puis oui je suis parti un peu en mode Dub Plate, parce qu'en fait si je, alors disclaimer un peu, tu vois, si moi j'essaie d'apprendre des techniques, des méthodes que j'ai bien compris, si tu veux, c'est que moi-même j'ai ces blocages aussi de prod, et aujourd'hui je suis pas satisfait comme tous les producteurs perfectionnistes de ce que je fais, donc pour l'instant je vais rester en mode dubplate, parce que c'est un truc qui fonctionne, c'est un truc que t'es pas obligé d'avoir des produits vraiment finis, parce que les Selecta ils aiment bien pouvoir jouer des trucs qui sont assez bruts, tu vois, et donc pendant un moment je vais faire ça, et il me faudra peut-être un an ou deux avant de sortir des trucs officiellement, mais oui, j'aimerais bien sortir des trucs un petit peu originaux, quoi.
0: Ok. Et en attendant ces un ou deux ans de maturation musicale, est-ce que tu prévois de jouer tes dubplates, ou tu vas les faire jouer par d'autres? Comment tu vois les choses? Est-ce que t'as des dates de prévu peut-être même?
2: Un peu les deux. Bah, cet été on a pas mal joué avec Travel Sounds, du coup, parce que je fais partie de l'asso Travel Sounds. Et donc ouais, il y a quelques dates et tout, mais c'est pas forcément mon objectif premier de revenir sur scène, tu vois, parce que ça prend beaucoup d'énergie, c'est un autre monde, tu vois, que là d'être à la maison, je fais vraiment beaucoup d'heures au studio, je suis toujours en train de faire de la zig, de m'instruire moi-même, et en fait je passe du temps à faire que de la musique, et après le monde de la fête c'est autre chose, tu organises juste tes soirées, tu prépares tes soirées, et t'as pas tant le temps d'apprendre et de, tu vois, donc oui, avec plaisir, mais je vais faire ça avec parcimonie. Voilà.
1: Eh ben, j'ai plus de questions.
0: Je vous regarde à votre tour, à votre tour.
1: J'avais tout à fait ces questions-là, donc non, moi c'est ok.
0: Ok, est-ce que tu voulais rajouter quelque chose, peut-être profiter de l'occasion d'avoir le micro sur Radio Campus?
2: Non, mais je vais juste peut-être présenter rapidement la façon dont je joue aujourd'hui. Alors, il y a deux choses aussi dont j'aimerais parler qui sont intéressantes, je trouve, c'est qu'aujourd'hui, avec Ableton et compagnie, avec les moyens modernes qu'on a, on a la possibilité qu'on soit pas forcément producteur ou passionné, qu'on n'ait pas forcément les moyens de s'acheter des consoles, etc. On peut avoir Ableton, un petit contrôleur, et faire du stem mixing. Alors le stem mixing, c'est le fait de jouer des multipistes. Donc c'est la base du dub, hein, c'est ce que faisait King Tubby, il y avait un groupe qui enregistrait un morceau.
0: Avec pas beaucoup de pistes à l'époque.
2: Avec pas beaucoup de pistes à l'époque. Voilà. Et puis le stem mixing c'est le dub en fait, quoi. Le dub c'est de mixer des multipistes. Et ça à l'époque fallait être passionné, quoi. Fallait soit être producteur, soit avoir envie d'acheter une console et des effets. Et aujourd'hui un Ableton, un contrôleur, un ordi, tu peux déjà apprendre à mixer, tu peux choper des stems que tu peux trouver sur internet ou que tu peux demander à tes potes s'ils sont producteurs et apprendre à mixer. Et c'est déjà génial, c'est-à-dire que c'est un truc super ludique où tu vas, voilà, tu joues avec les pistes de dub, de basse, de kick, etc. Et donc ça, voilà, c'est un des points que j'aimerais bien mettre en avant dans mes cours, parce que je donne des cours aujourd'hui, d'ailleurs, s'il y a des gens qui veulent progresser un peu, etc., contactez-moi.
0: Le message est passé, non mais carrément, c'est fait pour ça.
2: Et aussi la Selecta. Alors la Selecta, il y a eu, je ne sais pas si vous voyez, il y a un truc qui est sorti il y a un petit moment, c'est Ampfrec. Avec le contrôleur.
0: On a déjà eu ça sous les mains.
2: Et
0: sous
2: la main. Alors, ils ont fait un petit peu la même chose, c'est-à-dire que c'est pareil, le fait de sélecter, c'est pareil, il faut avoir une control tower avec des effets, il faut maîtriser le truc, tu vois, il faut avoir les sirènes et tout. Bah, aujourd'hui, c'est pareil avec Ableton, on peut se faire un setup aussi Selecta. très complet. C'est-à-dire que t'as pas besoin de mettre des sous dans tous les effets que tu veux dans la Control Tower.
1: Dans un préamp.
2: Tous les plugins, ils sont, enfin, même les devices d'Ableton fonctionnent, quoi.
0: Ah, c'est bluffant. Tu peux mettre des délais sur une caisse claire. Tu peux choisir vraiment précisément. Exactement. Et ça, c'est vraiment bluffant.
2: Exactement. Et j'ai vu que ça devenait un peu à la mode. Il y a plein de mecs qui se mettent à faire ça aujourd'hui. Et je pense que voilà, c'est aussi sympa. J'aimerais bien que ça devienne. Et moi, je joue comme ça aujourd'hui. C'est-à-dire que avant, je faisais du live multipiste, donc mes tracks. Mais il n'y a pas la même dynamique que la Selecta. Et j'ai fait un petit truc un peu hybride, en fait. Donc, je rajoute un piano. Je mets au taquet d'effets sur ma Control Tower virtuelle, quoi. Et je double les morceaux de cette manière avec un piano. Et maintenant, j'ai un petit synthé analogique à côté. Et en fait, je refais un peu les morceaux à ma manière, comme on pourrait faire avec une Control Tower, tu vois. Mais voilà, ça rentre dans un sac à dos.
1: Ouais, carrément.
0: Donc, ça, c'est le côté pratique, c'est sûr. Ouais.
2: Donc voilà.
1: Et pas très cher.
2: Et c'est ce que je vais jouer un petit peu comme ça ce soir.
0: Ouais. Parfait. Bien. D'ailleurs, ça va être Selecta, des morceaux que t'aimes et des morceaux aussi que t'as produits.
2: Voilà, c'est ça. J'ai quelques morceaux que j'ai fait là récemment, les deux plates que j'ai sortis ces dernières semaines et deux, trois morceaux que j'ai chopés aussi à droite à gauche.
0: Eh bien, on se lance, c'est parti, on va écouter tout ça. Tu peux prendre place, parce qu'on n'a pas de morceaux intermédiaires, ou en tout cas pour en attendre que tu te branches, en tout cas t'es branché. Voilà, donc c'était la petite interview de Alan, alias The Teacher, qui nous a parlé de son projet. Vous pouvez retrouver sur sa chaîne YouTube, sur Instagram, et il va nous faire une petite sélection aux oignons avec toute cette petite installation qu'il nous a présentée. Et puis quand t'es prêt, tu nous dis, et puis c'est parti, on écoute ça sur Campus Hi-Fi, Radio Campus Mont.